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1: 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Et le journal avec Gaëtan Plenet. Bonjour Gaëtan.
2: Bonjour Edouard, bonjour à tous.
1: Washington revendique de nouvelles frappes cette nuit contre des infrastructures militaires iraniennes.
2: Et pas un mot sur de possibles cibles civiles comme l'on accuse pourtant Téhéran. Des milliers de manifestants dans les rues de Kiev hier soir. La colère ne retombe pas en Ukraine après le limogeage du populaire ministre de la Défense Mikhaïlo Fedorov. On va tenter de comprendre si le président Zelensky doit vraiment s'inquiéter de ce qui est en train de se passer. Dans l'actualité également, Félix Tshisekedi qui annonce ouvrir la voie à un dialogue politique en RDC. L'inquiétude autour de la santé des joueurs et des spectateurs au mondial masculin de football. La qualité de l'air s'annonce mauvaise pour les deux derniers matchs, la petite et la grande finale. Et puis reportage à Mayotte auprès des habitants de cet archipel français de l'océan Indien, excédés alors qu'on leur annonce de nouvelles restrictions d'eau à partir d'aujourd'hui. L'Iran ne se contentera plus de riposter et aucune frontière ne sera à l'abri, prévient le conseiller militaire du guide suprême iranien. Il l'affirme, son pays pourrait entrer dans une offensive totale si les frappes américaines se poursuivent dans les prochains jours. En tout cas, la nuit a à nouveau été marquée par des affrontements. L'Iran dit avoir frappé des cibles américaines au Koweït, en Jordanie et à Bahreïn. Les États-Unis, de leur côté, annoncent s'en être pris à des infrastructures militaires et des dépôts d'armes souterrains dans la République islamique. Les autorités iraniennes parlent notamment de la mort de 3 personnes dans la province d'Hormozgan. Dans le sud, ça fait déjà 7 nuits que les deux pays s'affrontent ainsi, et ce malgré leur protocole d'accord signé le mois dernier. Téhéran accuse maintenant Washington de s'en prendre à des cibles civiles, des aéroports, des ponts également. Yelena Tomic, c'est quoi désormais la stratégie américaine ?
3: Pour le commandement central américain, les opérations ont pour objectif d'affaiblir les capacités militaires iraniennes pour débloquer le détroit d'Hormuz. Des observateurs y voient une éventuelle préparation à une invasion terrestre ou un moyen d'accentuer la pression économique et psychologique sur le régime iranien. Nicolas Kahn, chercheur associé à l'American Enterprise Institute, un think tank basé à Washington, estime que la stratégie américaine pourrait poursuivre 2 objectifs.
4: S'attaquer à certains ponts et routes pourraient constituer un moyen d'entraver la mobilité de certaines unités militaires pour répondre à une invasion terrestre, mais aussi par exemple pour empêcher le déplacement de drones et de missiles vers des positions qui pourraient être utilisées pour tirer sur des navires civils. Très souvent, ce qui peut ressembler à une infrastructure civile est en réalité une cible militaire légitime. Mais pour le savoir, il faudrait avoir des renseignements très précis sur la fonction exacte d'un pont et une compréhension tactique de la situation.
3: Nicolas Carl y voit aussi un moyen pour les États-Unis d'affaiblir le régime iranien.
4: Nous savons que certains éléments au sein du régime se sont demandé s'il valait la peine de poursuivre le conflit pour avoir le contrôle du détroit d'Hormuz, alors même qu'ils ont déjà atteint l'objectif le plus important, survivre à la guerre contre les États-Unis.
3: Le trafic maritime dans le détroit d'Hormuz reste largement paralysé, faisant grimper les prix mondiaux de l'énergie.
2: Et le secrétaire général de l'ONU, Antonio Guterres, se dit inquiet de l'escalade militaire et parle d'attaques inacceptables contre des infrastructures civiles iraniennes. Autre guerre, celle entre l'Ukraine et la Russie, et les autorités russes annoncent la mort d'au moins 7 personnes après une attaque de drones cette nuit contre un centre logistique dans l'ouest du pays. Des centaines de drones ukrainiens ont aussi visé la région de Moscou. Pendant ce temps, en Ukraine, toujours aucune date annoncée, mais il va bien falloir que le Parlement se réunisse pour valider ou non le remaniement ministériel engagé par le président Volodymyr Zelensky. La population, elle, s'est déjà prononcée à plusieurs reprises ces derniers jours dans les rues pour crier sa colère après le limogeage du populaire ministre de la Défense Mikhaïlo Fedorov, emporté par un conflit avec le commandant en chef de l'armée ukrainienne. Et ils étaient à nouveau des milliers de manifestants hier soir dans les rues de la capitale Kiev pour appeler le président à revenir sur sa décision. Alors est-ce pour lui un simple accro, disons, ou bien le début d'une véritable crise politique? On a posé la question à Ruslan Bortnik, directeur de l'Institut ukrainien de sciences politiques.
5: There will be some kind of political damage for Zelensky.
6: Cette décision coûtera politiquement à Volodymyr Zelensky, notamment auprès des jeunes, des électeurs libéraux et de ceux qui considéraient Mikhaïlo Fedorov comme un ministre de la Défense efficace et l'un des principaux acteurs de la lutte contre la corruption. À l'étranger aussi, ce remaniement et la mise à l'écart de Mikhaïlo Fedorov a suscité de nombreuses critiques. Mais je pense que l'impact restera limité. Volodymyr Zelensky a choisi le bon moment. Il est au plus haut dans les sondages, porté par les récents succès de l'armée ukrainienne sur le champ de bataille. C'est donc un moment très propice pour un remaniement impopulaire. Et malgré les critiques, la société ukrainienne fait preuve d'une grande patience envers les actions du président et des dirigeants ukrainiens en raison de l'invasion russe en Ukraine et de la prise de conscience de la nécessité d'être un pays uni.
2: Des propos recueillis par Sofia Katsenkova. En Russie, critiquer le pouvoir peut coûter cher et le blogueur Ilya Remeslo en a fait les frais. Il a été arrêté à Saint-Pétersbourg et transféré à Moscou. Il a été placé en détention provisoire. Longtemps partisan du Kremlin, il est maintenant accusé d'avoir diffusé de fausses informations sur l'armée russe. En Russie, la quasi-totalité des opposants sont désormais soit morts, soit emprisonnés, soit en exil. Il n'avait pas remis les pieds au Sénégal depuis la fin de son mandat en mars 2024. L'ex-président Macky Sall était à Dakar hier, reçu au palais présidentiel par son successeur Bassirou Diomaye Faye. Il espérait obtenir son soutien pour sa candidature au poste de secrétaire général des Nations Unies, mais rien pour l'instant. La réunion s'est conclue par un bref communiqué dans lequel la présidence se cantonne à évoquer une rencontre empreinte de courtoisie. En République démocratique du Congo, le président Félix Tshisekedi rencontrait lui hier les chefs de confessions religieuses. Et alors que le pays reste confronté à la guerre dans l'Est et à une profonde crise politique, aussi, eh bien, le chef de l'État annonce ouvrir la voie à un dialogue politique qui doit entrer dans sa phase de préparation. Il doit encore le convoquer officiellement par ordonnance, désigner des facilitateurs et puis en fixer aussi le calendrier, le cadre des travaux. Correspondance à Kinshasa de Pascal Moulégois.
7: Pour les cardinals Fridolin Mbongo, ces changements de cap imposent un effort à tous les acteurs politiques.
8: C'est à nous tous, ceux qui sont au pouvoir, tout comme ceux qui sont dans l'opposition, de s'inscrire dans cette dynamique pour que cette initiative puisse aller de l'avant, porter de fruits pour que tous les fils et filles du Congo puissent vivre enfin en paix dès lors que les motifs d'agression à notre pays seront aussi enlevés.
7: Sur le mot inclusivité, Patrick Kouyaya, le porte-parole du gouvernement qui assistait à la réunion, tient à apporter une précision.
9: Jusqu'à présent, il y a des Congolais qui sont complices de l'agression. Certains d'ailleurs ont été de nouveau sanctionnés par les Nations Unies. Il faudrait que le Congolais qui viendra dans ces discussions n'ait pas d'ambiguïté. Il faudrait qu'il démontre, de par leur déclaration pour certains, qu'il coupe le lien avec celui qui est le bourreau, le Rwanda, qui est coupable de tous ces crimes qui sont commis dans l'Est depuis 30 ans.
7: Ces revirements interviennent après des semaines d'intenses consultations diplomatiques menées par les présidents burundais Evariste Ndayishimiye, congolais Denis Sassou Nguesso et l'angolais João Lourenço. Objectif, réduire les fractures politiques internes sans remettre en cause les processus de Washington et de Doha qui se concentrent sur les volets militaires. L'opposition de son côté exige depuis plusieurs mois comme préalable des mesures de décrispation, la libération des prisonniers politiques, mais surtout l'abandon du projet de changement constitutionnel. Pascal Moulégois, Kinshasa, RFI.
2: L'opposition qui se concerte avant d'arrêter sa position et qui dans le même temps maintient sa marche prévue mercredi contre ce projet de changement constitutionnel et contre le pouvoir en place accusé de vouloir permettre un troisième mandat à Félix Tshisekedi censé quitter son poste en 2028. Lui va bel et bien quitter son poste dès ce soir, juste après un baroud d'honneur. C'est la dernière pour le sélectionneur de l'équipe de France masculine de football, Didier Deschamps. En jeu, une troisième place du mondial dont, on va être tout à fait honnête, presque tous les joueurs français se fichaient éperdument. La désillusion de la défaite en demi est encore trop vive. Mais offrir une victoire pour la dernière de leur entraîneur sera peut-être un petit gage de motivation. On verra ça tout à l'heure. France-Angleterre, coup d'envoi à 21h en temps universel. Ce sera à suivre en direct et en intégralité sur nos antennes africaines et dans notre live sur RFI.fr. La finale, la vraie, celle pour le titre. Ce sera demain dimanche, l'Espagne contre l'Argentine dans la banlieue de New York. Alors il y a l'enjeu sportif évidemment, mais il y a aussi un enjeu sanitaire cette fois, car le nord-est des États-Unis est en ce moment survolé par un épais nuage de pollution. La faute aux fumées dégagées par de gros incendies au Canada voisin. On parle de plusieurs centaines de feux hors de contrôle. Et ça énerve Donald Trump qui accuse le gouvernement canadien de négligence et qui menace même d'augmenter les droits de douane. Alors faut-il s'inquiéter pour la santé des joueurs et des spectateurs du mondial, Vincent Souriau?
10: A priori, le plus gros est passé. Les services météo explique que ce dôme de pollution s'est formé en raison de la chaleur et qu'avec les averses prévues samedi et dimanche, l'horizon devrait se dégager, juste à temps pour que les deux matchs se déroulent sans accroc. Andrew Giuliani, chargé du suivi de la Coupe du Monde à la Maison Blanche.
4: Il y a eu des discussions à ce sujet et nous avons des météorologistes qui siègent au sein des instances de la FIFA, donc nous suivons ça de très près.
10: Dans les zones les plus polluées, les autorités de santé recommandent aux personnes vulnérables de rester chez elles. Quant à la pratique sportive, si la pollution se maintient, les médecins évoquent des risques de gêne respiratoire qui pourraient peser sur les performances. Toux, sensation de suffocation, irritation des yeux. L'idéal serait de limiter les séances d'entraînement à 90 minutes et attention en particulier aux athlètes asthmatiques. Vincent Souriau, Washington RFI.
2: Tout ça, on le disait, à cause de gigantesques incendies au Canada. La France, elle aussi, fait face à des feux, notamment dans la forêt de Fontainebleau, près de Paris. Déjà 2200 hectares brûlés, selon un dernier bilan des pompiers, qui, même si la situation s'améliore, disent rester très vigilants. La France et Mayotte, son archipel de l'océan Indien, où les habitants vont connaître de nouvelles restrictions d'eau à partir de ce samedi. Ils en sont déjà privés. Un jour sur deux, eh bien, ça va être encore pire, puisque sur trois jours, 42 heures de coupure à prévoir pour seulement 30 heures de distribution. Le problème n'est pas nouveau, hein. Le réseau est défaillant, il ne pleut pas assez et ça ne s'est pas arrangé cette année avec une saison des pluies insuffisante pour recharger totalement les réserves. Un reportage à Mayotte de Lisa Morisseau.
11: Pour tenir 42 heures sans eau, Idriss...
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2: Pierre Boudias.
1: RFI Matin, ça débute, vous êtes les bienvenus, merci de nous laisser vous accompagner en ce samedi. Au programme du football, bien sûr, déjà une finale à la Coupe du Monde ce soir. La petite, certes, Français-Angleterre vont batailler pour la troisième place pendant qu'Espagne et Argentine se préparent à s'affronter pour décrocher le Graal demain, peut-être dans un air toxique. Vous l'entendrez, on va aussi parler de la situation au Moyen-Orient et de la colère qui ne retombe pas en Ukraine. Mais d'abord, le journal. Bonjour Julien Coquelroel.
3: Bonjour Pierre. Et à la une, un match sans envie pour une médaille en chocolat. La petite finale de la Coupe du Monde de football ce soir. Entre deux équipes qui se voyaient aller au bout, la France et l'Angleterre, qui manquent d'enthousiasme et qui ne cherchent pas à le cacher. Dans l'actualité également, une septième nuit consécutive de frappes américaines sur l'Iran et de ripostes iraniennes dans le Golfe. Téhéran menace d'une offensive totale si les États-Unis continuent leur bombardement. On part aussi au Sénégal, où Macky Sall est revenu hier pour quelques heures, une rencontre critiquée avec son successeur Bassirou Diomaye Faye. Au Royaume-Uni, la dernière étape vers le poste de Premier ministre franchie hier par Andy Burnham, le fossoyeur politique de Keir Starmer, élu à la tête du parti travailliste avant de le remplacer lundi. Et puis l'Inde peut-elle atteindre la neutralité carbone sur son réseau ferré d'ici 2030? Le pays est en tout cas entré hier dans un club très fermé en inaugurant son tout premier train à hydrogène.
1: C'est ce soir à Miami, un dernier match pour l'honneur.
3: Et il en faudra du courage pour jouer le match des perdants, tenter de trouver de l'allant pour arracher la troisième place consolatoire de la Coupe du Monde de football. Avant la finale Espagne-Argentine demain, la petite finale oppose tout à l'heure deux équipes très déçues, la France et l'Angleterre, qui pouvaient toutes les deux prétendre au titre. Autant dire que le match de ce soir ne suscite pas leur enthousiasme et que sa maigre récompense ne suffira pas à les réconforter, Eric Mamrut.
4: Que les Anglais n'aient pas envie de le jouer et que nous, pas plus, mais il est là.
5: Il est là ce match pour la troisième place, synonyme de fardeau pour Didier Deschamps, comme pour Thomas Tuchel, le sélectionneur anglais qui a lancé « Personne n'a envie de le jouer ». Mais même si au bout il y a une médaille en chocolat au goût très amer, il est hors de question de le galvauder, clame Didier Deschamps.
4: On va pas se plaindre, il y en a combien qui sont rentrés ? À 44 avant la demi-finale. Donc on est là, on n'a pas le match qu'on voulait avoir, on espérait avoir, mais on en a un. Voilà. Et il y a un devoir quand on porte ce maillot-là. On a des devoirs. Quand on vient en équipe de France, ce n'est pas pour recevoir. On a des devoirs. Moi, je me le mets, je le mets à mon staff et les joueurs doivent l'avoir.
5: Les Bleus avec le sens du devoir, mais aussi avec le désir d'offrir un beau cadeau d'adieu à leur sélectionneur. Didier Deschamps qui fête ce soir son tout dernier match à la tête de l'équipe de France après 14 années de mandat. Le défenseur Ibrahima Konaté.
6: Bien sûr, on a envie que le coach, par rapport à tout ce qu'il a fait pour l'équipe de France et tout ce qu'il a fait pour chaque joueur d'entre nous, parce que surtout les joueurs qui sont ici, c'est lui qui les a choisis et personne d'autre. Donc on doit être un minimum reconnaissant envers lui. Et oui, essayer de tout faire pour gagner le match.
5: De son côté, Kylian Mbappé voudra marquer à nouveau pour espérer décrocher le titre de meilleur buteur de ce mondial devant Lionel Messi. Eric Mamrut, Miami, RFI.
3: Voilà encore quelques enjeux pour ce France-Angleterre, la petite finale de la Coupe du Monde de foot à suivre ce soir sur RFI si vous nous écoutez en Afrique. Le coup d'envoi est à 21h, temps universel.
1: À l'actualité ce matin, c'est aussi le Moyen-Orient, toujours en proie à la guerre.
3: Une septième nuit consécutive de frappes américaines sur l'Iran, 3 morts et 8 blessés selon Téhéran, alors que l'armée américaine dit avoir ciblé notamment des installations militaires et des dépôts d'armes souterrains. L'armée iranienne revendique, elle, en riposte, des frappes sur des bases militaires en Jordanie et au Koweït. Les sirènes d'alerte ont de nouveau retenti à Bahreïn et l'Iran menace d'une offensive totale si les bombardements américains se poursuivent. Téhéran qui continue aussi de revendiquer son emprise sur le détroit d'Ormuz. Les gardiens de la Révolution affirment que 2 navires ont sauté sur des mines en tentant de le franchir, ce que démentent les États-Unis. L'armée idéologique de l'Iran qui dit aussi avoir stoppé 4 autres navire à l'aide de missiles et de drones. Toutes les dernières informations sur le conflit sont à retrouver sur RFI.fr.
1: Il n'était pas revenu dans son pays depuis qu'il avait cessé de le diriger.
3: Un peu plus de 2 ans après son départ du pouvoir, le bref retour à Dakar de Macky Sall hier, l'ancien président qui a passé quelques heures sur le sol sénégalais pour y rencontrer son successeur, Bassirou Diomaye Faye, au palais présidentiel. Il venait lui demander son soutien pour sa candidature au poste de secrétaire général des Nations Unies, qui suscite la polémique dans le pays. Rien n'a filtré pour l'instant sur l'échange entre les deux hommes et ses résultats, Juliette Dubois.
7: La communication à l'issue de la rencontre est restée limitée, seul un bref communiqué de la présidence. Selon ce texte, Macky Sall est venu informer le chef de l'État de sa candidature à l'ONU, faire le point sur sa démarche et solliciter le soutien du Sénégal. La présidence évoque une rencontre empreinte de courtoisie, symbole selon elle de la continuité de l'État par-delà les alternances. À son arrivée à l'aéroport militaire de Dakar, l'ancien chef de l'État avait été accueilli par plusieurs centaines de militants de son parti, l'APR, s'offrant un bain de foule. C'était son premier retour au Sénégal depuis son départ pour le Maroc, au lendemain de la victoire de Bassirou Diomaye Faye en avril 2024. Dakar s'est jusqu'ici désolidarisé de sa candidature à l'ONU portée par le Burundi au nom de l'Union africaine. Une candidature qui suscite aussi la colère des familles de victimes de la répression des manifestations politiques sous le régime de Macky Sall. Au moins 67 morts entre 2021 et 2024. Et puis une partie des Sénégalais insiste aussi sur sa responsabilité dans le dossier de la dette cachée qui a plombé les finances du pays. Juliette Dubois, Dakar, RFI.
1: 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À la une également ce matin, la suite de notre périple à bord de l'Ocean Viking.
3: Alors que des centaines de migrants périssent chaque année en tentant de rejoindre l'Europe par la mer, RFI vous emmène sur le bateau de sauvetage de l'ONG SOS Méditerranée. Il est actuellement au large de la Libye, où les gardes-côtes libyens multiplient les interventions avec le soutien politique et financier de l'Union européenne. Plus de 11 000 personnes ont été refoulées en Méditerranée centrale depuis le début de l'année. Et jeudi, l'équipage de l'Ocean Viking a assisté impuissant à l'une de ces interceptions. Reportage, Elliot Brachet.
8: Il est 15h30, l'Ocean Viking change de cap et l'équipage se prépare.
9: On nous a relayé un appel à l'aide d'un canot pneumatique surchargé avec environ 40 personnes à bord. On l'a désormais en visu, mais il semble qu'un navire libyen, sûrement des gardes-côtes, patrouille également dans la zone. Nous n'arrivons pas à établir le contact avec eux.
8: Le bateau en détresse se situe à 15 000 nautiques, soit 1h30 de navigation. L'Ocean Viking demande d'intervenir. Pas de réponse. Bientôt, à bâbord, s'élève un panache de fumée noire. Ce sont les gardes-côtes libyens. Ils arriveront les premiers.
10: Nous considérons leur silence et le fait qu'ils se dirigent au même endroit que nous comme une attitude agressive. Je décide donc de stopper le bateau et de mettre le cap vers le nord.
8: Manu militari, les exilés sont transbordés, le pneumatique abandonné en mer. Sur l'Ocean Viking, l'équipage baisse les yeux.
11: On a fait au plus vite, mais on ne peut pas interférer avec les gardes-côtes libyens. Nous devons respecter les règles, mais c'est très frustrant, car nous savons bien que ces personnes ne seront pas débarquées en sécurité, qu'elles seront en danger et on a failli les sauver.
8: Selon SOS Méditerranée, l'ONU et de nombreux rapports internationaux, ce genre d'intervention est contraire aux droits humains et aux conventions maritimes, la Libye ne pouvant être considérée comme un pays sûr. Elliot Brachet à bord de l'Ocean Viking, RFI.
1: Une nouvelle nuit de guerre entre l'Ukraine et la Russie.
3: Et l'Ukraine à l'offensive avec plus de 370 drones lancés vers la région de Moscou depuis hier soir. La plupart ont été abattus, alors qu'une attaque ukrainienne contre un centre logistique a fait 7 morts dans une petite ville de l'ouest du pays. Côté ukrainien, la gronde politique continue après l'éviction du ministre de la Défense par Volodymyr Zelensky. Des milliers de manifestants se sont à nouveau rassemblés hier soir à Kiev.
1: Lui sera lundi le nouveau chef du gouvernement britannique. Andy Burnham a franchi hier la dernière étape dans son parcours vers Downing Street.
3: L'ancien maire de Manchester et leader de la fronde contre Keir Starmer a été élu à la tête du parti travailliste. Il va remplacer à la tête du parti et du pays le premier ministre démissionnaire empêtré depuis des mois dans les scandales et les défaites électorales. Andy Burnham, qui a promis hier de redonner espoir aux Britanniques et de faire mieux que ses prédécesseurs. prédécesseur. Comment peut-il s'y prendre? Question posée au professeur Aurélien Antoine, spécialiste des institutions britanniques.
12: Déjà, en essayant de rompre avec ce qu'il a dit, hein, 40 ans de politique qui ont mené à des échecs pour la grande partie des citoyens britanniques. Et d'ailleurs, il s'est mis dans les acquis qui ont échoué à améliorer le sort de la majorité des Britanniques. Une volonté aussi de réunir son parti, de changer de direction selon des modalités qu'on va sans doute expliquer. Et bien sûr, en favorisant aussi peut-être un meilleur management de sa future équipe, pour laquelle on a encore un certain nombre d'incertitudes. Donc, il a insisté sur des points, finalement, qui manquaient de netteté à propos de Keir Starmer. On ne savait pas quel était vraiment son cap. Manque de charisme, manque de réaliser l'unité, manque de capacité à rompre avec les politiques précédentes.
3: Le professeur des universités Aurélien Antoine avec Julien Chavanne.
1: Toujours au volet politique, la polémique cette fois en Allemagne.
3: Quand un responsable politique conservateur dont le parti rejette la gestation pour autrui revient sur ses propres opinions, le président du groupe parlementaire chrétien-démocrate au Bundestag a reconnu cette semaine avoir eu recours lui-même à une mère porteuse pour avoir un enfant avec son compagnon. Les réactions se multiplient depuis, alors que lui-même s'opposait à la GPA il n'y a pas si longtemps, Pascal Thibault.
13: En tant qu'homosexuel croyant, je peux difficilement accepter de louer un ventre pour porter mon enfant. Dans une interview en 2015, Jens Spahn prenait clairement position contre une grossesse pour autrui. En 2020, devenu ministre de la Santé, le chrétien-démocrate s'était opposé à l'abrogation de cette interdiction, conformément aux positions de son parti, confirmé lors d'un congrès au début de cette année. Jens Spahn est depuis les dernières élections président du groupe parlementaire chrétien-démocrate au Bundestag, mais une fois de plus, une affaire vient perturber ses plans. Mercredi, son mari, l'homme d'affaires Daniel Funke, a annoncé la naissance de leur bébé grâce à une mère porteuse aux États-Unis. Des responsables de la CDU dénoncent une double morale contraire aux principes du parti. Un patron de fédération a même demandé la démission de Jens Spahn. L'intéressé déclare dans un podcast que la décision n'a pas été simple pour lui. Conscient des critiques émises, il déclare que le groupe parlementaire chrétien-démocrate au Bundestag pourra trancher à la rentrée. Interrogé, le chancelier Merz, qui avait félicité le nouveau papa, a estimé hier que les instances dirigeantes de la CDU discuteront du dossier Spahn lors de leur réunion après-demain lundi. Pascal Thibault, Berlin RFI.
1: Et puis Julien, c'est une étape historique pour le secteur des transports en Inde.
3: Dans le pays qui dispose de l'un des réseaux ferrés les plus longs et les plus chargés au monde, l'inauguration hier du tout premier train à hydrogène qui propulse l'Inde dans le club très fermé des nations qui maîtrisent cette technologie décarbonée. Abdoulaye Ralim.
14: Dans une ambiance de grand jour à la gare de Jind, l'Inde a donné le coup d'envoi de cette prouesse technologique. Pour Narendra Modi, ce lancement inscrit ce carrefour ferroviaire dans l'histoire industrielle du pays.
15: À l'avenir, chaque fois qu'il sera question du train à hydrogène, les noms de Jind, Sonipat et de l'Ariana feront référence.
14: Le train à hydrogène circulera sur une ligne de 89 km sans caténaire. L'électricité est produite directement à bord. L'hydrogène stocké sur le toit est transformé en énergie pour alimenter les moteurs. Son conducteur, Gangadip, en vante déjà les...
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1: Merci d'écouter RFI, il est 6h en temps universel, 8h à Paris. Le journal international avec vous, Gaëtan Plenet. Bonjour Gaëtan.
2: Bonjour Pierre, bonjour à tous.
1: Et à la une, ces nouvelles manifestations à Kiev hier soir, sous les fenêtres de la présidence ukrainienne.
2: Pour réclamer le retour du ministre de la Défense, Mikhaïlo Fedorov, limogé cette semaine, reportage à suivre. On est ensuite en Argentine, auprès de celles et ceux qui misent sur leur gris-gris et rituel en tout genre avant la finale de la Coupe du Monde masculine de football. Ce sera demain, face à l'Espagne. On va revenir aussi sur les sanctions de l'ONU décrétées contre des groupes armés qui sévissent dans l'est de la RDC. Et puis indignation à droite en France, l'augmentation des visas accordés aux Algériens a du mal à passer.
1: La colère ne retombe pas en Ukraine.
2: Colère et incompréhension aussi, alors qu'éclatent au grand jour des fractures au sein de la hiérarchie militaire du pays. Et la victime, c'est Mikhaïlo Fedorov, le populaire ministre de la Défense, limogé par le président Zelensky. La décision n'est pas passée inaperçue, car c'est loin de faire l'unanimité. Nouvelle manifestation hier soir dans les rues de Kiev. On y était, reportage d'Emmanuel Chaz.
3: Vendredi soir, sur la place Franca, juste en face de la présidence, des milliers d'Ukrainiens se sont à nouveau réunis. Cette fois, en plus du retour de Mikhaïlo Fedorov, ils réclament le départ du commandant-chef des armées, Oleksandr Sirski, le général que Volodymyr Zelensky a préféré garder plutôt que son ministre de la Défense. Andrian Artist explique.
4: Renvoyer Fedorov était une erreur parce qu'il pense de façon moderne. Son équipe était une chance pour l'Ukraine d'améliorer encore l'avantage que nous avons en ce moment sur le terrain, d'avoir une chance de gagner cette guerre et d'avoir l'espoir que cette jeune équipe, bon, c'est un cliché, mais avec cette nouvelle façon de penser et non pas celle héritée des soviétiques et d'un état policier, qu'elle nous aide à gagner.
3: Natalia, sinologue, reviendra demain s'il le faut.
5: Parce qu'il est important pour moi que mon État préserve son existence. Parce que ce qui se passe actuellement dans l'armée est terrible et pourrait empirer.
3: Malgré la forte mobilisation citoyenne, la Rada, le Parlement ukrainien, n'est censé se réunir à nouveau que le 18 août prochain, sans pouvoir donc valider le gouvernement intérim proposé par Volodymyr Zelensky. La foule, elle, n'a pas l'intention d'attendre jusque-là. Rendez-vous est donné ce week-end pour de nouveaux rassemblements. Emmanuel Chaz, Kiev, RFI.
2: Et malgré cette crise politique qui se profile, l'Ukraine a frappé la Russie cette nuit dans l'ouest du pays, notamment dans la petite ville de Kotovsk où un centre logistique a été visé. 7 employés ont perdu la vie. Le maire de Moscou affirme, lui, que plus de 370 drones ont été lancés dans cette région. La plupart ont été abattus, dit-il. C'est aussi à l'aide de drones que l'Iran a attaqué plusieurs de ses voisins cette nuit. Bahreïn, la Jordanie, le Koweït. Et Téhéran menace de passer maintenant à une offensive totale si les frappes américaines devaient se poursuivre dans les prochains jours. C'était en tout cas à nouveau le cas cette nuit. Le commandement américain pour le Moyen-Orient dit avoir visé des infrastructures militaires iraniennes. Pas de commentaires sur de possibles cibles civiles. Et ce malgré des accusations en ce sens de l'Iran qui affirme que des ponts, des gares ou encore des aéroports ont été attaqués ces derniers jours. Et puis Téhéran dit aussi que 2 pétroliers ont explosé et pris feu hier en tentant de traverser une zone minée dans le détroit d'Ormuz. 4 autres navires ont été stoppés, disent aussi les gardiens de la Révolution. Washington dément.
1: Les États-Unis, où Donald Trump brandit à nouveau la carte droit de douane.
2: Et cette fois, dans son viseur, le Canada, ce serait, dit-il, pour couvrir le coût de la pollution de l'air qui sévit en ce moment dans l'est des États-Unis. La faute aux fumées dégagées par d'immenses incendies au Canada, que le locataire de la Maison-Blanche accuse d'ailleurs de négligence dans l'entretien de ses forêts. Il compte s'en plaindre aujourd'hui par téléphone au Premier ministre canadien.
1: Un coup de fil avant de se croiser en personne, puisque Mark Carney devrait être dans les tribunes du MetLife Stadium demain.
2: Tout comme la présidente mexicaine, Claudia Sheinbaum, qui l'annonce elle-même, elle a été invitée directement par Donald Trump pour la finale du mondial masculin de football qu'organisaient justement les 3 pays. Alors elle sera bien là, au stade, dans la banlieue de New York, pour voir l'Espagne ou l'Argentine décrocher une nouvelle étoile. Le président argentin Javier Milei, lui, encouragera son équipe depuis son canapé. Alors il aurait pu venir, c'est vrai, mais il ne préfère pas. Il se dit superstitieux et comme regarder les autres rencontres de l'Albi Céleste depuis la résidence présidentielle lui a plutôt porté chance pour l'instant, autant de ne pas prendre de risques. Et il n'est pas le seul à être superstitieux comme ça. C'est très répandu dans le pays, avec à chacun son porte-bonheur ou son rituel, parfois un poil surprenant. Reportage à Buenos Aires de Caroline Vic.
6: Dans sa cuisine, Pilar réunit tous ses souvenirs de voyage en Espagne.
7: Ça, c'est le symbole du chemin de Saint-Jacques de Compostelle. Et là, c'est celui de l'Alhambra. Cet éventail vient de Madrid, un aimant de Séville, un autre de Grenade. Allez, on va tout attacher. Tout ce que j'ai de l'Espagne, ça va au congélateur. Je fais ça pour entraver le jeu des Espagnols et donc faciliter celui des Argentins.
6: L'idée est de refroidir symboliquement le rendement des adversaires, car ici on croit au pouvoir invisible de chaque habitant, chacun sa superstition. Chez Jorge, par exemple, tous doivent s'asseoir au même endroit pour chaque match.
8: Moi, par exemple, ma place, c'était dans le coin du salon. Mais pour Argentine-Jordanie, je me suis levé à un moment pour boire un verre et l'Argentine a mis un but. Depuis, je ne m'assois plus, je reste debout. Et si quelqu'un crie victoire avant le match, comme ça porte malheur, je me touche le testicule gauche pour annuler la malédiction. Pour nous qui considérons le foot comme une religion, on croit sincèrement à ces rituels.
6: Et saviez-vous que durant la compétition, l'Argentine a mis 19 buts et en a pris 7. 19 juillet, la date de la finale. Des signes et des croyances dont les Argentins raffolent. Une foi et une force collective transmises aux joueurs. Nouvelle preuve de la folle passion des Argentins pour le football. À Buenos Aires, Caroline Vic, RFI.
2: Espagne-Argentine, ce sera demain. Avant ça, la petite finale France-Angleterre avec deux équipes qui s'en passeraient bien de ce nouveau match alors que digérer leur élimination en demi est encore difficile. Mais le match aura bien lieu, oui. Et ce sera d'ailleurs le dernier pour Didier Deschamps en tant que sélectionneur de l'équipe de France. Coup d'envoi aujourd'hui à 21h en temps universel à suivre en direct et en intégralité sur nos antennes africaines.
1: Toujours pas de corps retrouvé au large de la Birmanie.
2: Mais le Haut Commissariat des Nations Unies pour les réfugiés le disait cette semaine, plus de 500 Rohingyas pourraient avoir récemment péri dans deux naufrages. Certains de ces réfugiés étaient partis du Cox's Bazar, cet immense camp de réfugiés dans l'extrême sud-est du Bangladesh. Là-bas, ils sont pris au piège entre, d'un côté, des conditions de vie de plus en plus déplorables et de l'autre, la peur de retrouver la guerre civile dans leur pays d'origine, la Birmanie. Notre journaliste Nicolas Roca a pu s'entretenir avec un humanitaire qui travaille à Cox's Bazar où vivent plus de 1,2 million de Rohingyas. Il préfère, cet humanitaire, rester anonyme car le sujet, dit-il, est trop sensible au sein de son organisation.
9: La population est en pleine expansion dans les camps. Ce médecin, qui préfère rester anonyme, travaille depuis des années dans les gigantesques camps qui s'étendent sur la côte sud du Bangladesh.
10: L'hygiène, chaque année il y a une hausse des cas de choléra. Récemment, nous avons vu une explosion des cas d'hépatite A, une maladie qui se transmet par l'eau. Les sanitaires sont partagés par une vingtaine de familles, avec des abris faits de bambou et de bâches.
9: La chute de l'aide humanitaire et la guerre en Iran ont compliqué l'approvisionnement en gaz, ressource vitale, pour permettre aux réfugiés de cuisiner tout en évitant les risques d'incendie, mais pas uniquement.
10: Ils étaient très dépendants des forêts pour cuisiner. Et généralement, ce sont les filles qui vont chercher le bois. Cela entraîne beaucoup de violences de genre. Et quand les enfants se rendent là-bas, certains se font kidnapper, recrutés par les groupes armés.
9: Des gangs omniprésents dans les camps, mais également actifs dans les réseaux de passeurs qui organisent les départs de Rohingyas dans les embarcations de fortune.
10: Il y a un réseau important de personnes impliquées. Les groupes armés, les locaux, tout le monde est complice.
9: Le médecin déplore aussi le manque d'attention de la communauté internationale. Quand les réfugiés ont commencé à arriver il y a 9 ans, tout le monde en parlait. Maintenant, c'est fini, déplore-t-il.
2: À Nicolas Roca. Une rencontre empreinte de courtoisie. Voilà comment la présidence sénégalaise qualifie la venue hier à Dakar de l'ex-président Macky Sall pour parler à son successeur Bassirou Diomaye Faye. Mais rien n'a filtré sur un éventuel soutien du Sénégal à la candidature de Macky Sall au poste de secrétaire général de l'ONU.
1: La liste a été validée le 14 juillet dernier et publiée hier.
2: La liste des groupes armés qui sévissent dans l'est de la RDC et qui sont désormais visés par des sanctions de l'ONU. Il figure 6 responsables de mouvements armée et deux nouvelles entités, dont l'AFC M23 et notamment le coordonnateur de l'AFC, Corneille Nanga. Les dernières sanctions onusiennes visant le M23 dataient de février 2024. Regan Miviri y voit un signal. Il est chercheur à l'Institut Ebouteli.
11: C'est un signal qui montre que les Nations Unies sont en train de monitorer au quotidien ce qui se passe sur le terrain et que les acteurs du terrain peuvent être tenus responsables pour la violation du cessez-le-feu.
12: Ce nouveau train de sanctions, il arrive alors que la RDC préside le Conseil de sécurité des Nations Unies pour ce mois de juillet. Est-ce que c'est un signal de cette présidence ?
11: Oui, on ne peut pas s'empêcher de penser que la RDC y est pour quelque chose, sa présence au Conseil de sécurité, étant donné qu'on sait que c'est souvent difficile d'avoir le consensus et d'avoir l'accord, surtout des cinq puissances. Donc, il n'y a pas eu d'objection venant d'un membre qui a un droit de veto.
2: Des propos recueillis par Paulina Zidi. 250 000 visas accordés par la France à l'Algérie chaque année, soit le niveau d'avant-crise entre les deux pays. C'est l'ambassadeur français Stéphane Romatet qui l'a annoncé cette semaine. Et si c'est salué en Algérie, eh bien ça ne passe pas du côté de la droite et de l'extrême droite française, Marie Lecoq.
13: Tout est parti d'un entretien diffusé mercredi par le média Tout sur l'Algérie. Et un chiffre faisant bondir la droite et l'extrême droite, celui de 250 000 visas que la France entend de nouveau délivrer aux citoyens algériens. Sur X, le président du Rassemblement National, Jordan Bardella, dénonce, je cite, « une capitulation du macronisme face au régime algérien, une humiliation, une trahison », renchérit son allié Éric Ciotti. Le candidat à l'élection présidentielle, Bruno Retailleau, désapprouve lui aussi. Le patron, les Républicains, demande solennellement à Emmanuel Macron de renoncer à cette décision. Il regrette qu'aucune contrepartie ne soit exigée, notamment concernant les expulsions de ressortissants algériens en situation irrégulière. Même son de cloche pour François-Xavier Bellamy, l'eurodéputé LR parle d'une diplomatie française otage d'un président déterminé à envoyer jusqu'au bout des preuves de soumission volontaire. Il critique l'entretien accordé par l'ambassadeur français aux médias algériens où il n'a pas été question de Christophe Glaize, ce journaliste français détenu depuis plus d'un an en Algérie.
2: Marie Lecoq.
1: Et puis c'est l'été en France, la saison des festivals.
2: Il y en a partout, notamment le festival Paris l'été qui transforme les rues et les parcs en scène. 400 personnes notamment réunies hier soir au parc des Buttes Chaumont pour voir le spectacle du collectif de cirque nomade XY. Fatou Lordiouf y était.
14: Des lancers spectaculaires, des colonnes humaines de plus de 5 mètres de haut et un public qui retient son souffle. Les 18 danseurs du collectif XY nous donnent le vertige avec leurs acrobaties qui se fondent dans les arbres et les buildings. 400 personnes se sont déplacées pour l'occasion, rejointes par les joggeurs et les promeneurs des Buttes Chaumont. À l'orée d'un passage arboré, les artistes invitent l'ensemble du public à déambuler sous une arche qu'ils forment avec leur corps. Une prouesse d'endurance parfaitement maîtrisée par Florian et Guillaume.
15: La compagnie, ça fait 20 ans que ça existe. Les fondateurs de ces projets-là, ils voulaient partir en extérieur pour être proche des gens, être vraiment à 30 cm près.
16: On essaye de mettre les gens dans d'autres manières de regarder des acrobaties.
14: Et c'est surprenant. Pour Tidiana et Philippine, dans le public, c'est une première.
17: Et ça permet aussi d'avoir une autre approche du parc des Buttes Chaumont avec tous ces reliefs.
18: Toute la partie des lancers sur la butte où il y avait Paris derrière, donc c'était assez beau. Plus avec le soleil, ça donnait un côté un peu mystique à la scène.
14: Après une heure, l'expérience se termine par une impressionnante pyramide humaine perchée sur un pont. Le public l'admire en contre-plongée, rêveur.
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21: Espace.
22: D'espèce.
21: Une série documentaire pour les petits et aussi un peu pour les grands. Réalisée par Aurélien Caillot et Lucie Combe.
23: Au milieu du béton, dans les jardins, sur les trottoirs, les toits ou au sommet des lampadaires, l'air de rien, vivent des espèces sauvages. Et il suffit parfois de regarder attentivement et de tendre l'oreille pour les remarquer. Tu entends ? C'est comme à la mer, les oiseaux. Écoute. Ça, c'est le cri d'un goéland leucophée. Larus michaelis, à ne pas confondre avec un autre oiseau qui, contrairement à ce qu'on pourrait penser, n'est pas marin, lui, la mouette rieuse. Mouette, c'est à vous. À présent, à vous, goéland. L'une semble rire, l'autre pleurer. C'est d'ailleurs de là qu'il tire son nom. En breton, goéland veut dire pleurer. En vrai, le goéland émet plein de types de sons. Chants, miaulements, cris d'alarme. Et il fait du bruit toute la journée. Ce qui fait entre autres que dans certaines villes, on ne l'aime pas beaucoup. On les confond souvent tous les deux. Après tout, ce sont deux oiseaux blancs et gris avec des pattes palmées. Mais bon, le goéland est plus grand. D'une aile à l'autre, il peut faire près d'1,50 m. Tu te rends compte? Combien tu mesures, toi? Parce que moi, je fais à peine un peu plus qu'un goéland. La mouette, plus fine, fait un peu moins d'1 mètre d'envergure. Et puis, le goéland a un bec épais et jaune, comme ses pattes. Quand la mouette, elle, a le bec fin et rouge, comme ses pattes aussi. Au printemps et à l'été, c'est plus facile de les reconnaître, car la mouette a comme un masque noir sur la tête. De près, tu verras que le bec du goéland est marqué d'une tache rouge. Elle a son utilité. Les petits tapent dessus avec leur bec pour demander leur repas que leurs parents distribuent en régurgitant ce qu'ils ont dans l'estomac. Un genre de distributeur, quoi. Bon, mais tout ça ne nous dit pas pourquoi il y a des goélands à des centaines de kilomètres de la mer. Tu trouves pas ça bizarre, toi? Et en ville, en plus. Au départ, les goélands nichent sur les îles et les falaises de la côte. Mais entre leur population qui a augmenté, comme la nôtre, le fait qu'il y a encore un siècle on les persécutait, cassant leurs œufs, détruisant leurs nids, c'est aujourd'hui interdit, c'est une espèce protégée, et qu'avec nos bateaux, les chiens sur la plage, les sports nautiques, on les dérange de plus en plus, c'est difficile pour eux de trouver un coin tranquille pour élever leurs petits. Alors progressivement, certains s'en sont allés, et suivant les fleuves et les rivières, il y en a qui sont arrivés en ville, où ils se plaisent bien. Nourriture accessible, température agréable et des toits plats pour pondre à l'abri des êtres humains et des chats. En Suisse, où je le rappelle, il n'y a pas la mer, les premiers couples se sont installés dans les années 1970. Et c'est le cas aussi dans pas mal de villes non côtières. Les goélands ne chipotent pas sur la nourriture ou le cadre de vie. Ils sont super intelligents et s'adaptent à plein de contextes. On dit qu'ils sont opportunistes. Ils mangent ici des œufs ou des souris, là des rejets de pêche et là-bas des restes de burgers. Près des humains, c'est le rêve. Toutes ces poubelles qui débordent. D'ailleurs, certains vont quotidiennement et en groupe se faire des festins dans des décharges à ciel ouvert. Le pied.
0: Bonjour à tous et bienvenue au sommaire aujourd'hui.
23: Selon les endroits, les goélands leucophées voient leur population augmenter énormément, comme à Marseille, où la cohabitation avec les êtres humains n'est pas toujours très simple. Mais dans beaucoup d'autres villes, on les pense envahissants alors que leur nombre ne grandit pas forcément. À Toulouse, par exemple, ils sont aussi nombreux à vivre toute l'année aujourd'hui qu'ils ne l'étaient dans les années 2000. La plupart de ceux qu'on croise ne sont que de passage. Les goélands leucophées migrent. Certains vont vers l'océan Atlantique, d'autres vers la Méditerranée, d'autres quittent le sud pour le nord. Chacun son horizon. À l'aise partout, le goéland.

0: d'espaces.
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2: Petites oreilles.
3: Une série documentaire pour les petits et aussi un peu pour les grands. Réalisée par Aurélien Caillot
0: et Lucie Combe.
4: Au milieu du béton, dans les jardins, sur les trottoirs, les toits ou au sommet des lampadaires, l'air de rien, vivent des espèces sauvages. Et il suffit parfois de regarder attentivement et de tendre l'oreille pour les remarquer. Tu entends ? C'est comme à la mer, les oiseaux. Écoute. Ça, c'est le cri d'un goéland leucophée, Larus michaelis, à ne pas confondre avec un autre oiseau qui, contrairement à ce qu'on pourrait penser, n'est pas marin, lui, la mouette rieuse. Mouette, c'est à vous. À présent, à vous, goéland. L'une semble rire, l'autre pleurer. C'est d'ailleurs de là qu'il tire son nom. En breton, goéland veut dire pleurer. En vrai, le goéland émet plein de types de sons. Chants, miaulements, cris d'alarme, et il fait du bruit toute la journée. Ce qui fait entre autres que dans certaines villes, on ne l'aime pas beaucoup. On les confond souvent tous les deux. Après tout, ce sont deux oiseaux blancs et gris avec des pattes palmées. Mais bon, le goéland est plus grand. D'une aile à l'autre, il peut faire près d'un mètre cinquante. Tu te rends compte ? Combien tu mesures, toi ? Parce que moi, je fais à peine un peu plus qu'un goéland. La mouette, plus fine, fait un peu moins d'un mètre d'envergure. Et puis, le goéland a un bec épais et jaune, comme ses pattes. Quand la mouette, elle, a le bec fin et rouge, comme ses pattes aussi. Au printemps et à l'été, c'est plus facile de les reconnaître, car la mouette a comme un masque noir sur la tête. De près, tu verras que le bec du goéland est marqué d'une tache rouge. Elle a son utilité. Les petits tapent dessus avec leur bec pour demander leur repas que leurs parents distribuent en régurgitant ce qu'ils ont dans l'estomac. Un genre de distributeur, quoi. Bon, mais tout ça ne nous dit pas pourquoi il y a des goélands à des centaines de kilomètres de la mer. Tu trouves pas ça bizarre, toi ? Et en ville, en plus. Au départ, les goélands nichent sur les îles et les falaises de la côte. Mais entre leur population qui a augmenté, comme la nôtre, le fait qu'il y a encore un siècle on les persécutait, cassant leurs œufs, détruisant leurs nids, c'est aujourd'hui interdit, c'est une espèce protégée, et qu'avec nos bateaux, les chiens sur la plage, les sports nautiques, on les dérange de plus en plus, c'est difficile pour eux de trouver un coin tranquille pour élever leurs petits. Alors progressivement, certains s'en sont allés, et suivant les fleuves et les rivières, il y en a qui sont arrivés en ville, où ils se plaisent bien. Nourriture accessible, température agréable, et des toits plats pour pondre à l'abri des êtres humains et des chats. En Suisse, où je le rappelle, il n'y a pas la mer, les premiers couples se sont installés dans les années 1970. Et c'est le cas aussi dans pas mal de villes non côtières. Les goélands ne chipotent pas sur la nourriture ou le cadre de vie. Ils sont super intelligents et s'adaptent à plein de contextes. On dit qu'ils sont opportunistes. Ils mangent ici des œufs ou des souris, là des rejets de pêche et là-bas des restes de burgers. Près des humains, c'est le rêve. Toutes ces poubelles qui débordent. D'ailleurs, certains vont quotidiennement et en groupe se faire des festins dans des décharges à ciel ouvert. Le pied.
5: Bonjour à tous et bienvenue au sommaire aujourd'hui.
4: Selon les endroits, les goélands leucophées voient leur population augmenter énormément, comme à Marseille, où la cohabitation avec les êtres humains n'est pas toujours très simple. Mais dans beaucoup d'autres villes, on les pense envahissants alors que leur nombre ne grandit pas forcément. À Toulouse, par exemple, ils sont aussi nombreux à vivre toute l'année aujourd'hui qu'ils ne l'étaient dans les années 2000. La plupart de ceux qu'on croise ne sont que de passage. Les goélands leucophées migrent. Certains vont vers l'océan Atlantique, d'autres vers la Méditerranée, d'autres quittent le sud pour le nord. Chacun son horizon. À l'aise partout, le goéland.

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débile m'a dit que le travail rendait libre. J'ai répondu que c'est ce qui est écrit à l'entrée d'Auschwitz. C'est facile à dire quand on a le nez dans les livres. Le génie prend du plaisir avec le travail selon Nietzsche. Ça c'est bien l'idée d'un gars qui a jamais eu à nettoyer des chiottes. Le travail rend libre que ceux qui se foutent de ceux qu'il rapporte. Ça te fait pas rentrer dans le palais mais t'en nettoies la porte. Qui a dit déjà qu'avec ce contrat

0: Le labo est dans un triste, triste état, mon pauvre Mickey. Allez.
1: Oh putain de ta mère, salope, fais-moi ça.
2: Ce qui devait t'arriver est arrivé.
1: Putain de ta mère, putain.
2: Vous avez certainement été blessé, là.
1: Oh putain de ta mère, salope.
2: Bien, répondez-moi. Vous avez très mal?
3: On garde le rythme, on remue son cul pas mal. Brigitte plus vite, Corinne Seymour, très bien. On n'a pas peur de se tordre les reins, voilà.
4: Balance man, cadence man, trace la classe, c'est le pop man.
5: Et allez, allez, bouge-toi le cul. Allez, va chercher, grouille-toi.
6: Ouh. Oh là. Mais ne courez pas comme des cons.
7: Allez, mets un rouge là-dessus. Les gars, vous dormez là ou quoi? Eh ben, tu n'es pas fini, hein.
8: Je crois qu'après avoir vu ça, on peut mourir tranquille. Enfin, le plus tard possible, mais on peut. Ah, c'est superbe. Quel pied. Ah, quel pied. Oh, putain. Oh là là là là là là.
9: Affirmatif, il va y avoir du sport, moi je vous le dis.
10: Bonjour et bienvenue à toutes et à tous, bienvenue dans Gol Volant, le podcast sport, entorse et société. Alors aujourd'hui, on s'échauffe bien, on s'hydrate, on force pas trop, comme le dit notre générique, on garde le rythme, on remue son cul pas mal. Aujourd'hui, c'est sport et fitness. Et donc, on va essayer de garder la forme avec le petit programme sportif que l'équipe de Gol Volant vous a concocté. Donc, on va faire, nous, les exercices en studio, puis vous pouvez les faire aussi à la maison. Alors, on va démarrer tout de suite. Alors, on va se mettre en position et puis on va se mettre une bonne zig de clubbing soft. Un peu funky, mais pas trop, histoire de se réveiller le psoas en douceur. Attention, gare aux blessures.

0: On a chaud dans son pied, on tire dessus. Stop.
1: Jérôme.
2: Ah putain, le con. Oh, je me suis niqué le quadri. Ah merde. Bon allez, on va changer le thème. Allez, tant pis, hein, on va improviser. Sport et blessure, allez, balance la compo d'équipe.
3: Qui c'est qui est là?
4: Enfin, c'est le rendez-vous des glandules, là, ou quoi?
5: Jolie brochette.
2: C'était une bonne idée, ce petit programme sportif, parce qu'il fait déjà très chaud dans le studio. Ouais. C'était vraiment une riche idée. Et oui, aujourd'hui, non pas de sport et fitness, on va se faire un petit sport et blessure. Et on va faire un petit tour pour voir qui est avec nous. Il y a Simon qui est là. Bonjour Simon.
6: Tout à fait, bonjour à tous. Bonsoir, on peut dire, parce qu'en fait, les gens nous écoutent quand ils veulent.
2: Oui, bonne nuit même, éventuellement. Oui. Simon, de quoi tu vas nous parler toi aujourd'hui?
6: Je vais vous parler à la fois un peu de moi et de l'admiration que j'ai pour des grands blessés.
2: Ok, bon, c'est souvent ça, hein. Tu parles de toi et
6: un peu des autres. Voilà.
2: Mathieu, toi, bonjour.
7: Salut.
2: Au programme
7: Au programme, moi, je vais plutôt vous proposer un petit hors-jeu. Je vais parler des blessures extra-sportives, des sportifs.
2: Ah oui, on sort du...
7: On sort un peu du thème.
2: Ok, bon, comme d'habitude, quoi. Avec nous aussi, Azilis, salut, comment ça va?
8: Bien, bien, aucune blessure à signaler.
2: Ok, bon, pour l'instant. T'as survécu à l'échauffement. De quoi tu vas nous parler aujourd'hui?
8: Je vais vous raconter l'histoire d'une terrible blessure. Et puis, je vais vous poser quelques petites questions sur des blessures célèbres.
2: Ok.
8: Ou pas si célèbres que ça. Des blessures un peu con-con.
2: Ah oui, ça fait toujours plaisir, ça. On a Quentin avec nous à la technique, merci à lui. Et on va tout de suite commencer par... Voilà, vous aimez bien un peu tous parler de vous, non? Enfin, moi, j'aime bien, en tout cas. Est-ce que vous avez déjà vécu des blessures? Est-ce que quelqu'un veut nous raconter une de ces blessures?
6: Moi j'ai un souvenir assez désolant d'une blessure.
2: Voilà, c'est pour ça qu'on hésite, c'est peut-être parce que c'est un peu désolant.
6: C'est désolant. Au lycée, je faisais mon malin, l'échauffement en gymnastique. Donc on courait comme des cons on faisait le tour du gymnase, quoi. Mm-hmm. Donc un gymnase de gymnastique, c'est quoi? C'est parsemé d'agrès et de matelas. Au sol.
2: Faut regarder un petit peu, quoi.
6: Regarder un petit peu. Et puis moi, je faisais le con, je faisais des grandes enjambées. Je me rappelle, j'étais là, je faisais le malin. Et puis la huitième grande enjambée, je l'ai fait en réception sur un matelas qui a glissé. Et je me suis rétamé la gueule devant tous les copains. Donc je me suis fait un épanchement de synovée au niveau du coude. Parce que j'ai tapé très fort le coude.
2: Ce que j'aime bien, c'est quand des termes médicaux arrivent.
6: Bien sûr, c'est important.
2: C'est là que c'est bien.
6: Alors je sais pas vraiment ce que c'est, mais comme ma mère l'emploie souvent, ce terme-là, je le reprends.
8: Ça paraît intelligent.
7: Ça sonne bien.
6: Et du coup, les copains, les camarades de classe et principalement les copains étaient morts de rire. Mais vraiment, l'humiliation, je crois que j'avais plus mal de voir les gens se moquer de moi que mal tout court à ce putain de coude.
2: Oui, je pense qu'on va être sur un peu aujourd'hui sport et blessure et peut-être un peu honte aussi. Azilis, toi, t'as une blessure
8: Je fais pas vraiment de sport, donc je peux pas vraiment dire que je me suis blessée en faisant du sport. Ouais. Après, quand j'étais en terminale, je me suis blessée en traversant la route. Et je me suis renversée par une voiture, quoi.
2: Ah,
8: je
2: ne parle
8: pas du sport. Oui. Mais ça a rapport avec le sport, parce que du coup, j'ai été dispensée de sport pour le bac. et ça m'a fait gagner 4 dixièmes de points d'être dispensée. J'ai fait un petit calcul, une estimation.
2: Ah, c'est intéressant, parce que là, c'est blessure, finalement, peut-être avec des répercussions qui peuvent être positives. Je ne dis pas l'ensemble des répercussions, mais.
8: Pas mal.
2: Tu as trouvé en tout cas du bon là-dedans, quoi.
8: Ah, carrément. j'ai touché de l'argent, mais bon, ça, c'est une autre.
2: Mathieu, des blessures peut-être en descendant de son lit?
7: Ouais,
2: ou
7: c'est
2: chose
7: ça,
2: comme
7: ou en roulant une clope peut-être. Une des rares fois où j'ai fait du sport, je sais pas si t'étais là Simon, mais c'était à l'école où je travaille. Mm-hmm. Le midi, on décide de faire un peu de sport entre collègues pour la cohésion d'équipe.
2: Et
7: on a choisi de faire du kinball.
6: Ah, quelle drôle d'idée,
7: là, avec un grand con chauve que vous connaissez tous,
6: qui participe pas.
2: Les chroniqueurs dans notre émission. Voilà.
7: M'a bousculé et je me suis quand même pété le quadriceps en faisant du kinball un midi à l'école.
2: Ah oui, voilà. Oui.
8: Donc, c'est une bousculade volontaire?
7: Ça, on ne le saura jamais.
2: Oui, il y a le conscient, l'inconscient, c'est pas vraiment ce qui se joue.
6: J'ai senti les yeux d'Azilis tourner vers moi pour le grand con chauve, mais je répète que ce n'est pas moi.
7: C'était la veille des vacances de Noël, ouais. Ouais, ça m'a bien pourri.
2: Donc toi, on est quand même sur une personne qui fait une fois du sport en 20 ans, blessure.
7: C'est ça. Ouais.
2: Donc on comprend.
7: C'est pour ça que j'en fais plus.
2: Voilà, on comprend.
6: On l'appelle le 100%, l'homme à 100%.
2: Moi là-dessus, sur les blessures, on en parlait un petit peu avant l'émission, j'ai plus de gens que j'ai blessés où ça m'a marqué que de blessures. ça m'est arrivé de me blesser. J'ai cassé le nez d'un gardien de but au foot. Et j'en garde une petite souffrance. Je crois que finalement, j'ai peut-être plus souffert que lui, qui avait l'air d'aller très bien les fois que je l'ai revu après. Et psychologiquement, je sens toujours l'impact de son nez contre mon genou quand j'y pense. Bien, eh ben, on va enchaîner après ces très belles histoires où il y avait de l'argent, de la honte et le baccalauréat. On va enchaîner avec la chronique de Simon.
6: Eh bien oui, mais vous savez, la transition est toute faite puisque je vais vous parler d'une... Enfin, vous allez peut-être comprendre que je parle de moi au début. En tout cas, nous sommes en 2024, dans un dimanche matin, dans la fraîcheur hivernale, et il s'apprête à jouer à domicile. Donc il se prépare. Je suis un peu Alain Delon.
2: Alain Delon.
6: Il s'apprête à jouer à domicile, donc du coup, il s'habille, il s'équipe. Il sait que les copains l'attendent sur le terrain tout près, puisque c'est vraiment à vol d'oiseau à 300 mètres de chez lui. Donc il est un petit peu excité, un petit peu inquiet aussi. Hein, le dépanneur, comme on l'appelle, hein, ou remplaçant de luxe, ou le mec qu'on appelle parce qu'on n'a personne d'autre et que quand même, c'est quand même... Il est nul, mais c'est cool d'avoir des remplaçants. Donc, me voilà parti.
2: Il est dur avec lui-même.
6: Tout à fait. Lucide. Le mot, c'est lucide. Et donc, me voilà parti à pied sur le terrain de la poterie. Hein. Je ne sais plus comment il s'appelle ce terrain, mais bref. Nous sommes à Rennes, donc en plein hiver. Il fait frais, mais ce n'est pas grave. C'est un match de foot, de loisirs. On retrouve les copains et tout va bien. Je m'échauffe. Je sais d'ailleurs que je vais probablement être observé par mes enfants et ma chérie qui vont venir probablement me voir. Donc, je suis pas un peu fier quand même. Il y a un petit côté, même si je suis nul, c'est du foot loisir, mais quand même, je vais jouer devant mes...
2: C'est les grands dimanches, quoi. C'est voilà, vraiment les grands dimanches.
6: Un poil stressé aussi, j'avoue. Et donc, échauffement tranquille, d'abord sans ballon, puis avec le ballon, petites accélérations et... Tiens, une petite douleur qui survient derrière la cuisse. Plus qu'une gêne, hein, vraiment une douleur inhabituelle, un petit peu inquiétante. Et là, tel un Jimmy Vico se blessant juste avant la finale des championnats d'Europe à Berlin en 2018, alors qu'il était favori, hein, je le rappelle. Tel un Jimmy Vico, quoi, pop, non. Alors on arrête tout. Qu'est-ce qu'il a fait Jimmy quand il s'est blessé avant sa finale? Il a fait quoi?
8: Je sais pas, il a pleuré.
6: Il est rentré chez maman. Hein. Il s'est barré. Il a rien fait. Il a pas couru, Jimmy Vico. Il était blessé. Il a pas fait sa finale. Donc, on était tous dégoûtés devant la télé, mais il s'est barré. On est d'accord.
2: Mais toi, ta mère, elle habite loin de chez toi.
6: Ouais, voilà, ma mère habite loin de chez toi. Et qu'est-ce que j'ai fait, moi? Hein? Qu'est-ce que j'ai fait? Je l'ai fait, mon match. Voilà. Je l'ai fait et je me suis défoncé les ischios. Voilà.
8: Et du coup, t'as pénalisé toute l'équipe.
6: Alors, comment dire?
2: Ça s'est pas vu sur le coup. Alors je suis témoin, j'étais là, on n'a pas vu qu'il était blessé.
6: L'impact de moi au foot blessé ou moi au foot pas blessé sur un terrain, et, c'est assez... C'est ténu. On a fait le même geste avec les doigts. Et donc voilà, donc, je m'en suis sorti avec une déchirure avec saignement des ischios, voilà. Donc je le souhaite à personne, hein, c'est sympa. C'est bien chiant. 4 mois de kiné derrière et d'exercice quotidien pour revenir dans le game. Genre de revenir trottiner sans avoir mal, disons.
2: Traverser la route tout seul.
6: Mais du coup, c'était un moment de découverte de son corps quand même, parce que j'ai découvert ce qu'était une déchirure musculaire, comment il fallait la reconstituer le muscle. Moi, je suis très scolaire, donc j'ai adoré finalement mes rendez-vous chez le kiné qui m'expliquait tout comment il fallait faire, tout ça. J'ai compris qu'il fallait que la fibre se reforme dans le bon sens, qu'il fallait l'aider à s'étendre et à se reconstituer correctement.
2: Et est-ce qu'il t'a donné des éléments sur si tu t'étais arrêté
6: complètement. Ouais. Ah bah complètement. Si je m'étais arrêté, j'aurais juste eu une petite gêne de 3 jours et puis basta. J'ai eu une vraie douleur. Alors le saignement, c'est un truc particulier, c'est-à-dire que quand vous vous couchez, le changement de position dans le lit, vous sentez le sang se déplacer et la douleur à se déplacer avec. C'est
2: et
6: horrible.
2: Comment on dit t'as fait le gros con en langage kiné? Parce qu'il peut pas te dire ça finalement.
6: Bah alors le mec est sympa.
2: Ouais.
6: Mec est très sympa, très bienveillant, beau en plus, énervant au possible. Ouais. Mais voilà. Il a pas fait ça. Il a pas dit gros con. De toute façon, je m'insultais tellement moi-même, oui, que je pense qu'il avait pas besoin de le faire. Alors, j'ai réussi quand même à être fiero devant mes enfants, puisqu'ils m'ont vu jouer un petit peu quand même. Mmh. Voilà. Et je me sens désormais plus proche... des grands de ce monde, hein, disons. Je me sens un petit peu plus proche de Thibaut Pinot en 2019, pendant sa blessure à la cuisse sur le Tour de France. Un peu plus proche aussi d'Antoine Dupont, si je peux dire, qui s'est pété les ligaments croisés en 2018. Je vous conseille d'ailleurs, j'en profite pour faire des petites recommandations. Il y a une émission de Canal+, qui s'appelle Sport Reporter, et qui revient sur les 9 mois de la reconstruction physique et morale d'Antoine Dupont. Mmh. Très intéressant. Et par ailleurs, on apprend qu'au-delà de l'aspect physique, il a eu besoin de séances de psy régulières, parce qu'il n'avait plus confiance en son genou, en fait. Il n'arrivait plus à... Enfin, il fallait qu'il oublie son genou, finalement, pour revenir à la compétition de façon correcte. Et on apprend ça, ils insistent beaucoup là-dessus, c'est assez intéressant. Dans les conseils du même type, je reparle d'une série dont j'ai déjà parlé ici, « Champion ». Série de France Télé qui n'était visible que sur Internet. On suit notamment une spécialiste du 200 mètres et du 400 mètres, Fanny Pelletier, qui se blesse et on voit tout son parcours derrière de reconstruction assez hallucinant. Il l'emmène dans un centre dédié de l'INSEP au bord de la mer en Bretagne, il me semble, où on la voit bosser comme une tarée, d'abord sur le vélo. Enfin, elle met un temps fou à remettre un pied sur la piste. C'est-à-dire qu'on ne se rend pas compte en fait, du parcours de combattant que c'est derrière pour espérer revenir au niveau. Voilà. Et dernière petite recommandation, sur Arte, l'émission Les Dessous de l'image reviennent sur la blessure de Margot Chevrier. Margot Chevrier, c'est une perchiste qui s'est fracturée la cheville il y a quelques mois des Jeux de Paris, qui était une des bonnes espoirs françaises. Et qui, c'est horrible, hein, elle se fracture la cheville devant tout le monde en compétition. D'ailleurs, on sent à ce moment-là une réaction de l'équipe de France tout entière très, très enveloppante et prévenante autour d'elle. Mais on sent aussi je ne sais pas, peut-être que c'est moi qui interprète, mais j'en discutais avec ma chère et tendre il y a quelques temps, qui me disait que, à juste titre, que probablement chaque sportif transférait son angoisse de la blessure dans les réactions qu'ils avaient eues envers elle. En tout cas, cette émission qui s'appelle donc Les Dessous de l'image interroge la souffrance comme élément du spectacle du sport. Et c'est intéressant comme quand on vient chercher la souffrance, nous, en tant que téléspectateurs ou suiveurs du sport. Mais la blessure, comme élément de souffrance, interpelle aussi, quoi. Donc voilà.
1: Merci Simon, on va revenir un petit peu sur ce que tu as dit. Tous ensemble, on va faire une première pause musicale et puis on reparle de tout ça. On va écouter Ashes to Amber, Injuries.

0: C'était le groupe Ashes to Amber qui chantait Injuries. 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Aujourd'hui, c'est sport et blessures. Alors, Simon a un peu parlé donc d'une de ses blessures qu'il a mis en lien donc avant la pause musicale avec des blessures de sportifs et de sportives. Moi, je voulais vous demander autour de la table déjà, est-ce qu'il y avait des blessures qui vous avaient marqué alors là, c'est plus en tant que suiveur de sport. Voilà, des blessures vraiment marquantes que vous auriez suivies.
1: Mais pas forcément, mais c'est parce que déjà je suis pas beaucoup le sport, mais
0: Simon, c'est ce qu'on reproche d'ailleurs. Ouais.
1: Simon, il en parlait un peu dans sa chronique, cette fascination pour la souffrance et aussi peut-être pour les blessures. Enfin, je sais pas, sur les réseaux, à chaque fois qu'il y a une blessure importante à l'image, enfin vraiment marquante, ça tourne en boucle. Et oui. Je pense qu'il y a une fascination pour voir ces joueurs, enfin la cheville se tordre.
2: Du spectaculaire. Voilà, quoi.
0: Ouais. Ouais, il y a un peu le côté gladiateur, quoi. On va voir un peu des gens souffrir.
1: On aime, ouais, voir les gens souffrir.
0: Moi, en préparant l'émission, je suis tombé sur des best-of.
1: Oui.
0: Best-of, des blessures au foot. Avec, il y avait du tibia péroné, il y avait de la cheville qui tournait. Enfin, vraiment.
1: On aime regarder ça.
0: Alors, moi, je les ai pas regardés. Voilà, avec la main, tu sais, sur les yeux, puis t'ouvres un peu pour regarder quand même. Mais
3: après, moi, je vois moins l'intérêt du best-of, parce que j'ai l'impression que ce qui peut plaire dans la blessure, c'est aussi le côté un peu... tu suis toute l'étape du Tour de France, par exemple, et là, il y a une chute, et y a... enfin, ça fait comme des rebondissements, quoi.
0: Et là, il y a du sang, et là, il y a du...
1: Là, enfin, on s'éclate.
3: Non, mais quand c'est un best-of, bah, t'as pas l'émotion qui va avec, quoi. T'es pas là...
0: Ben oui, il y a quelque chose d'assez surprenant, quand même, là-dedans. Allez, je sais pas, regarder. Après, il peut y avoir aussi... Moi, j'ai des souvenirs marquants, je sais pas, quand j'étais gamin, de Jalabert qui chute dans un sprint et qui a le visage couvert de
2: cette
0: sang.
2: Cette image, elle est horrible. Plusieurs dents pétées et tout.
0: Et du coup, je l'ai revu, je sais pas, il y avait quelque chose un peu à raviver d'émotion de petit suiveur du Tour de France que j'étais à 9 piges à ce moment-là. Peut-être qu'il y avait une curiosité un peu malsaine aussi, mais...
2: Moi, je me souviens de deux blessures assez atroces en athlétisme. Alors, j'ai pas les noms en tête, je crois que c'est deux Français. Il y a un perchiste qui est retombé sur sa perche,
0: ouais.
2: Qui s'est enfoncé dans sa cuisse.
0: Ouais.
2: Donc ça a fait un trou, hein, vraiment. Il a passé sa barre en plus et il retombe vraiment sur sa perche, horrible.
0: Alors là, c'est vous voyez pas les gestes, mais Simon mime très bien le perchiste qui vient s'empaler sur sa perche.
2: Et il s'en est bien sorti parce que la blessure était propre. C'est-à-dire que c'était pas de torsion ni rien, donc c'était un truc apparemment très douloureux. Mais il a pas été handicapé, quoi. C'est ce que je veux dire. Sauf que sa carrière, je pense, a été cramée. Et il y a aussi Samir Sdiri. Ça vous parle ou pas?
0: Non.
2: Ancien sauteur ou triple sauteur français, je ne sais plus s'il fait du saut, du triple saut. Il s'est pris un javelot dans le dos.
0: C'est ça.
2: C'est pas vraiment une blessure en faisant du sport, c'est plus un accident.
0: Il y a blessure et blessure quand même. Hein. Il y a l'entorse et il y a le javelot.
2: Et il y a le javelot dans le dos.
0: C'est pour moi, je mets quand même.
3: Moi, j'ai vu qu'il avait porté plainte contre, je ne sais pas, la Fédération d'athlétisme, un truc comme ça. Je ne sais pas si ça a marché.
2: Oui. L'organisation était en tort. Alors, je ne sais pas ce que ça a donné, effectivement. Mais...
0: Bah oui, si j'y mets des mecs qui s'allongent dans le sable et en même temps d'autres gars qui lancent des pieux, bah voilà, ouais. Des accidents, quoi. Moi, il y a des blessures qui m'ont marqué. Bah, notamment, on parle très souvent dans cette émission de Thibaut Pinot en 2019. On ne saura jamais s'il allait gagner le tour ou pas.
2: Jérôme, arrête.
0: Mais moi, je la trouve, en même temps, je crois que je la trouve très belle, cette blessure. Il y a quelque chose d'un peu de l'éternel perdant qui aurait peut-être pu gagner, qui se fait un peu couper la chic par le destin. Je ne sais pas si...
2: Il faut revoir le documentaire Avec Pinot de France Télévisions, encore une fois.
1: Que tu connais par cœur.
2: Qui est incroyable.
0: On a quand même notre spécialiste estampillé documentaire. Dans cette émission.
2: Je passe trop de temps devant les écrans.
0: Non, bah non, pas forcément, parce que tu nous apportes pas mal de belles rêves. Moi, je suis allé chercher un petit peu des blessures qui avaient pu me rendre heureux ou qui peut-être avaient été une chance pour certains sportifs. Lassana Diarra en 2010. Pourquoi c'est positif, sa blessure, à votre avis? Pourquoi j'ai retenu ça comme une blessure plutôt positive? En 2010. Lassana Diarra.
2: Ah, c'est parce qu'il a évité le bus d'Afrique du Sud.
0: Il a évité le bus de
2: la grève
0: des footeux, où vraiment ils sont quand même passés pas mal pour des truffes. Bon, après, je sais pas si.
3: Parce que vous soutenez pas la grève, en fait.
2: Cette grève-là, vraiment, elle était difficile à suivre.
0: Il y a des grèves sur lesquelles on est moins suiveur. Golvan est plutôt solidaire des grèves. Hein, je parle au nom de l'équipe. Mais la grève des footballeurs pour réintégrer Nicolas Anelka, je sais. Il faut qu'on fasse une réunion pour en parler. Oui, moi, il y a Zverev aussi qui s'est blessé à Roland-Garros, je ne sais plus, il y a un ou deux ans, en demi-finale. Et je voulais pas qu'il gagne.
1: C'est positif pour toi.
0: Est-ce que c'est, alors, voilà, est-ce que c'est mal de se réjouir de ça?
3: Ça dépend. Est-ce que sa blessure, est-ce que il a des séquelles, est-ce que...
0: Malheureusement, il est revenu sur le circuit.
2: Zverev, je confonds toujours avec un autre qui...
0: Zverev accusé violence conjugale.
2: Et qui a payé son ex pour pas avoir de procès, c'est ça?
0: Voilà, hein, exactement. On a déjà parlé dans cette
2: émission.
0: Sac à
2: merde. Ça, non, d'accord. Donc on peut se réjouir de ça.
0: Oui, alors je me suis surpris quand même à Ah, il est tombé. Est-ce que c'est du sérieux ou pas?
2: Ah, c'est horrible, t'es vraiment méchant.
0: Mais après, pour revenir à quelque chose d'un peu plus... je suis quand même très surpris par le nombre de sportifs qui connaissent dans leur carrière des ruptures des ligaments, des entorses, et qui reviennent à un très très haut niveau. Alors moi, je suis un gros suiveur de foot, donc je pense à Diaby et Gourcuff, qui eux sont des sportifs qui ne se sont jamais vraiment remis de leurs blessures, mais...
2: Ah oui.
0: Est-ce qu'on... je sais pas...
1: Est-ce qu'on revient meilleur peut-être même après une blessure?
2: Dupont, c'est l'exemple parfait. Il est déjà au sommet de son... Enfin, il est déjà très, très, très fort en 2018. Il se fait les ligaments croisés.
0: Et il revient plus fort.
2: 9 mois de rééducation derrière et il revient encore plus fort. C'est le meilleur joueur du monde. Non, là, il s'est répété d'ailleurs.
0: Donc, il va revenir encore plus
2: moi,
0: fort.
2: Je pense que c'est intéressant à suivre, mais j'y crois pas deux fois. Mais surtout que maintenant, il a 28 ans. C'est pas pareil que c'était...
3: Vieux.
2: Non, mais c'est pas vieux, mais... Quand tu te fais les ligaments à 22 ans, tu ne te remets pas de la même manière qu'à 28, je pense. Mmh. Ouais. C'est quel joueur de foot qui se blessait tout le temps, qui était hyper fort, un milieu de terrain c'est Alou...
0: Abou Diaby, ouais. Ouais.
2: Mais lui, il était incroyable. Là, je me souviens de cette déception, de cette frustration de me dire mais c'est une pépite, ce gars, et il est constamment blessé. C'est
0: ouais, mais il y a quelque chose quand même dans le grand public où on a du mal à... j'ai l'impression que dans les commentaires, on est tout de suite déçu quand Alaphilippe dans le cyclisme est moins bon, quand Gourcuff ne met plus un pied devant l'autre, alors que c'est des corps, c'est des corps modifiés, blessés. Il y a une incompréhension là-dessus.
2: Pour en revenir à Jimmy Vico, moi j'étais là, je l'insultais. Mais quel con de se blesser à l'échauffement. Enfin,
0: il a fallu que tu te blesses toi après à l'échauffement.
2: Non, mais... alors que c'est horrible. Enfin, c'est horrible.
0: Oui, après il y a quelque chose dans les suiveurs qui est un peu de... Ah bah non, mais il va bien quand même réussir à repartir d'une blessure, je sais pas.
2: On a l'impression que c'est toujours les Français qui se blessent. Les Américains en athlétisme, ils se blessent jamais. Quoi. Ils sont peut-être plus nombreux que nous. C'est peut-être pour ça qu'on a l'impression qu'ils sont toujours performants dans les grandes occasions, alors que nous, on a toujours des blessés de dernière minute qui nous permettent de justifier notre
1: nullitude,
2: massacre.
0: Et on ne pourra pas atteindre cet objectif de 7e place, qui était quand même un gros objectif de la saison. On a fait un petit peu le tour là-dessus. On va passer à une petite... Un petit pas de côté, hein, une petite chronique hors jeu.
4: En avant, vous touchez le ballon, le 15, le 7 en position d'hors jeu. Il touche le ballon avec le dos, vous êtes devant, vous jouez le ballon, hors jeu.
1: Les sportifs, vous le savez peut-être pas, sont aussi avant tout des êtres humains comme vous et moi, et ont une vie en dehors du sport. Bah ouais, ça peut casser les mythes, mais figurez-vous que Zizou se fait des shampoings, que Djokovic entretient une relation fusionnelle avec son caniche Pierre, ou encore que Cléopâtre Darleux fait caca comme tout le monde. Et qui dit vie ordinaire dit aussi petits tracas et blessures de la vie quotidienne qui peuvent avoir de lourdes conséquences pour ces sportives et sportifs. Parce que nous, le commun des mortels, si on se pète quelque chose, on peut profiter allègrement d'un bon arrêt de travail. Jérôme, tu vas t'en servir pour terminer ta saison d'entraîneur virtuel pro sur Pro Cycling Manager. Azilis, tu rigoles, mais tu vas prendre enfin le temps de peaufiner l'écriture de ton prochain stand-up. Et Simon, toi, tu vas peut-être finir enfin le carrelage de ta salle de bain qui traîne depuis 6 mois. Donc aujourd'hui, j'aimerais rendre hommage à ces héros de l'ombre, ces sportifs professionnels qu'on admire pour leur puissance, leur agilité, leur sens du jeu. Qu'on regarde courir 90 minutes à 32 km/h, se jeter au sol, affronter des chocs dignes d'un accident de trottinette électrique, mais qui finissent à l'infirmerie pour être tombés non pas sur le terrain, non, mais dans leur salon, ou leur cuisine, ou sur leur chien. Prenons Julien Escudé, par exemple, notre régional de l'étape. International français, double vainqueur de la Coupe UEFA avec Séville, il aurait pu jouer à Manchester United. Ben non. Car un jour de 2002, alors qu'il évolue au Grand Stade Rennais et qu'un départ pour la Première Ligue et Manchester est dans les tuyaux, Julien promène son chien Pépouze et il trébuche dessus. Résultat, distension du ligament interne du genou et 3 semaines d'arrêt. Mais surtout, transfert avorté.
5: Oh. Viens ici. Pas bouger. Pas bouger. Qu'est-ce que c'est ça, là? T'as abandonné dans un parking, moi. Hein. C'est pas compliqué, merde. Donne la balle.
1: Le chien donc, meilleur ami de l'homme, peut-être, mais pas forcément celui du footballeur. Demandez à Darren Barnhart. En 98, alors qu'il évolue en milieu de terrain à Barnsley en Première Ligue, son petit chiot Zach l'attend bien sagement à la maison. Enfin, pas si sagement que ça, puisque le clébard a pissé dans la cuisine. Vous la voyez venir, la scène ? Bah ouais, Barnhart ne s'en aperçoit pas et glisse dans la flaque. Rupture décroisée et 5 mois d'arrêt. Le temps de voir son club relégué en division inférieure. Mais bon, pourquoi se contenter des animaux de compagnie quand on a de la vaisselle ? Axel Twanzebe, défenseur d'Ipswich, peut en témoigner. Et celle-là, je l'aime particulièrement parce qu'il m'est arrivé exactement la même chose. Sauf que je ne jouais pas en Première Ligue, moi, à l'époque. Donc notre Axel, lui, a failli perdre son pouce tout simplement en faisant la vaisselle. Un verre s'est cassé et lui a lacéré une bonne partie du doigt. Exactement comme moi. Je suis là, avec l'éponge, je la rentre dans le verre et paf, il éclate et je me lacère le majeur. Ça pissait le sang partout, je vous jure, une vraie scène d'horreur dans ma cuisine. Urgence et tout, un tendon coupé. Aujourd'hui, je peux même plus ouvrir un pot à confiture de la main gauche. Ouais, bon, on s'en fout. Axel, lui, a donc manqué quelques rencontres avant de retrouver le terrain, mais au moins avec ses 10 doigts. Et pour un défenseur, c'est plus pratique pour faire des mains dans la surface de réparation. Et si vous pensez que c'est un cas isolé, abordons le cas Julien Bento maintenant. Eh bien, peinard Julien, un soir de 2011, juste avant le début de l'Open d'Australie, le tennisman et son partenaire de double Nicolas Mahut chillent dans un petit resto asiatique. Ce qui implique l'usage de baguettes. Baguettes que Bento sait moins manier que les raquettes. Et en voulant séparer les deux baguettes en bois, il se plante une écharde, ça s'infecte. Et bam, forfait pour l'Open d'Australie.
6: J'ai faim. Si on mangeait chinois, je serais hyper content.
7: Non, italien.
8: Italien. Définitivement italien.
1: Dans le genre accident domestique à la con, on a le cas d'école Santiago Canizares, le gardien de la Roja, prêt à disputer la Coupe du Monde 2002. En sortant de sa douche, il décide de se mettre un peu de parfum, mais le flacon lui glisse des mains. Et là, bah, réflexe débile de fouteux, qu'est-ce qu'il fait ? Il tente d'amortir la chute du flacon avec son pied. Résultat, tendon coupé, et voilà notre Santiago forfait pour la Coupe du Monde. Casillas lui pique sa place de titulaire et ne la lui rendra jamais, d'ailleurs. Faut avouer que c'est un peu idiot de toilette. Vous l'avez pas.
0: Si, on l'a eu, mais on a
3: on
0: pas
3: rit intérieurement. Ouais.
2: Non, merde, je l'ai pas encore. Désolé, mais pas grave.
0: Ouais, on t'expliquera après l'émission. Ouais. Sinon.
1: Les gardiens, décidément, sont des cas à part dans notre panthéon des tragédies ménagères. Prenons Lionel Letizy, l'ancien gardien de Metz et du PSG, qui s'est distingué par une des blessures.
2: Et Damy. Excusez-moi, il vient du Loiret, ce mec-là. Damy. Non, mais si.
0: C'est important.
1: Donc lui, il s'est distingué par une des blessures les plus insolites qui soient ou des plus débiles qui soient. Donc en 2002, alors qu'il est tranquille au vert avec le PSG avant un match contre Rennes, il se fait une petite partie de Scrabble avec ses coéquipiers. Et là, c'est le drame. Une pièce du jeu tombe au sol. Bon, l'histoire ne nous dit pas quelle lettre c'était. Letizy se penche pour la ramasser et se bloque le dos.
2: Mais non.
1: Et il sera indisponible 2 matchs. C'est plutôt original, non, quand on se dit qu'en jouant à un tel jeu, la plupart des joueurs de foot auraient plutôt risqué un claquage de cerveau. Bon, je dis rien, moi j'ai vécu à peu près la même chose.
0: Non, mais pas à chaque fois.
1: si. Mais pas en jouant au Scrabble. Et pourtant, j'en ai fait des parties. Petite dédicace.
2: En ramassant un palais par terre, Jérôme. Peut-être.
1: Tu vas voir. Donc, non, moi c'est en me relevant d'une sieste dans l'herbe que je me suis fait un bon vieux lamago. Tu vois, je me lève et crac. Qui m'a valu une nuit d'urgence à l'hôpital d'Aurillac en plein festival. Et ça, je vous le conseille pas. Et surtout, 2 mois d'arrêt. Bref, tout ça pour dire que le ridicule ne tue pas, et ça me permet la transition avec notre podium des blessures les plus débiles. En 3e position, vous l'attendiez toutes et tous, Steve Marlette, ouais, l'attaquant français, qui vit en 2004 le point d'orgue de sa carrière. Il est sélectionné pour disputer l'Euro avec la France. Il est tout content, le Steve, sa première grande compète européenne. Il trépigne, et il joue avec son accréditation, et là, il se prend le badge dans l'œil. Ouais, son badge, l'accessoire le plus inoffensif du vestiaire, quoi. Résultat, cornet déchiré. Oh. Et 1 euro passé depuis le banc à voir flou. Petite question pour vous maintenant. Vous faites quoi si vous découvrez une grosse ampoule sur votre orteil ?
3: Je la perce.
2: Moi aussi, je la perce.
1: Ouais, puis on désinfecte, on met son pied au repos, virtuellement on consulte un médecin, quoi. En tout cas, félicitations, vous n'êtes sans doute pas un joueur de foot professionnel. Parce que figurez-vous que Darius Vassell, l'attaquant international anglais, lui, au lieu de consulter un podologue, il a choisi de s'occuper de son doigt de pied avec... Avec une perceuse. Donc, je vous laisse imaginer.
0: J'ai mal.
1: Imaginez le résultat de l'opération. Opération à proprement parler, puisqu'il a fini à l'hôpital. Amputation partielle de l'orteil et 3 matchs ratés. Quant à notre Darius.
2: J'ai envie de dire, c'est tout.
1: Ouais, ça aurait pu être pire. Et quant à lui, malgré une 20aine de sélections avec l'équipe d'Angleterre, il n'a jamais vraiment percé.
2: Ça là, je l'ai.
0: Il y a des jeux de mots, hein. Vache.
1: Et on y arrive à la première place du podium. On reste dans le Do It Yourself avec Bryce Mitchell, un combattant américain de MMA, également connu pour ses prises de position complotistes et conspirationnistes. Et ça, ça peut peut-être expliquer l'état de son cerveau quand il a voulu faire un peu de bricolage chez lui. Imaginez un homme qui tient une planche au-dessus de sa tête avec une perceuse dans le pantalon. Ouais, on sait déjà que ça va mal finir.
7: Je tenais une planche au-dessus de ma tête avec la perceuse dans mon pantalon. La perceuse s'est déclenchée et a emmêlé mes couilles. J'ai laissé tomber la planche, renversé la perceuse et démêlé mes testicules, mais elles ont été déchirées en deux.
1: Voilà. Et le pire, le pire dans l'histoire, c'est qu'il a posté sur les réseaux sociaux la photo de son caleçon bleu à rayures rempli de sang.
0: Tu m'as fait peur avec la photo.
1: Oui, pas la photo des... Ouais. Bon, j'arrête là, notre panthéon est déjà bien rempli, même s'il y a encore quelques pépites à citer. Alors ouais, j'ai cité essentiellement des hommes, que des hommes même. Et puis, coïncidence ou non, presque que des fouteux. À vrai dire, j'ai pas trouvé d'équivalent féminin dans la bêtise accidentelle, par quelques cas anecdotiques comme les tenniswoman Béatrice Haddad-Maia, qui s'est blessée en prenant une douche, en traversant la vitre, ou Venus Williams, qui se blesse au poignet juste en soulevant son sac de raquettes. Mais rien d'aussi spectaculaire que de se percer le pied ou l'ego à la perceuse. Alors, est-ce que tout ça, c'est qu'une affaire d'hormones, de bon sens, d'éducation? Je vous laisse seul juge. Mais une chose est sûre, la vraie blessure dans tout ça, c'est sûrement celle de la dignité.
0: Merci Mathieu pour cette chronique douloureuse, une nouvelle fois, parce que là aussi on peut parler d'éducation, mais chaque fois que tu fais une chronique, j'ai mal c'est quelque vrai. Part.
1: Psychologiquement, et là, tu as mal où précisément?
0: Là, plutôt dans le bas-ventre. Merci Mathieu, en tout cas, pour toutes ces formidables anecdotes. On va essayer de se remettre de tout ça avec une petite pause. On va faire une petite mi-temps.
9: Eh bien, je crois que les joueurs sont en train de profiter de cette mi-temps pour se rafraîchir. Ah ! C'est la reprise et les voilà repartis de plus belle. Allez, messieurs !
10: Mi-temps ! Portez-vous bien !
3: Jasper est sur sa lancée. Dès la première étape du tour, il double tout le monde, même son ombre. Il porte le maillot vert et il espère bien l'avoir jusqu'au bout. Mais au début de cette troisième étape, il part aussi confiant, mais au milieu... Au milieu, il tombe. Et dès qu'il touche le sol, il sait que c'est fini pour lui. Il a sa côte et sa clavicule de cassé. Et ses coéquipiers aussi, ils savent que c'est fini pour lui. C'est la faute à qui? C'est la faute à Brian. Alors évidemment, il y a un de ses coéquipiers qui va jusqu'à lui, qui lui donne une petite tape dans le dos et qui lui dit des insultes que je ne répéterai pas. Oui, c'est la faute à Brian. Alors après, sur les réseaux sociaux, on se déchaîne. Brian, c'est un petit branleur quand même. Puis Brian, c'est un mauvais coureur. Il sait même pas rouler droit. Il ferait mieux de prendre sa retraite. Oui, c'est la faute à Brian. On lui donne une amende. 534 €. Je trouve que ça fait beaucoup. Et puis un carton jaune. C'est la faute à Brian. Mais si on regarde bien, c'est la faute à Lorenz. Parce que Lorenz, il est tombé sur Brian. Alors Brian, après, son pied a dérapé. Puis ça a fait tomber Jasper. Mais si on regarde bien, c'est la faute à Jonathan, parce que Jonathan, il a décidé de changer de trajectoire. Alors c'est pour ça qu'après Lorenz, il s'est décalé, puis après il est tombé sur Brian, et puis... Mais c'est n'importe quoi. La faute, le coupable, c'est pas quelqu'un sur la route, c'est quelqu'un au bord de la route. Vous avez déjà regardé le Tour de France, les gens au bord de la route? Ils font n'importe quoi. Alors il y en a qui campent toute la nuit, juste pour pouvoir le Tour de France. Il y en a qui donnent des bidons de pisse aux coureurs. Il y en a qui se baladent tout nus. Et le vrai coupable, ce jour-là, il était sur le bord de la route. Il paraissait comme les autres, mais quand on y regardait de plus près, il avait l'air un peu maladroit. Il avait l'air un petit peu triste. Le coupable, c'est celui à cause de qui on marche dans une crotte de chien. C'est celui à cause de qui on perd ses clés. C'est celui à cause de qui, dès qu'on sort dehors, il se met à pleuvoir. Et ouais, cette chute, c'est la faute à pas de chance. Vous avez reconnu ou pas de quelle chute je parlais?
0: Oui.
2: Jasper Philipsen.
3: Ah ouais. Je m'en remets pas. Je m'étais dit, je vais raconter une blessure, un truc mythique, je vais faire des recherches et tout, vu que j'y connais rien. Et puis là.
2: Une aubaine.
3: Une aubaine, je sais pas si on peut dire ça. Moi, je me remets pas des images de Brian en larmes.
0: La fin d'étape.
2: Puis ça a été une boucherie derrière, enfin, une boucherie médiatique, je veux dire. C'est n'importe quoi.
3: Voilà, j'ai rien de plus à dire.
0: Merci Aziz, tu nous as fait revivre, donc c'était la troisième étape je crois du Tour de France 2025, merci beaucoup.
3: Je sais pas si on voulait revivre ça.
0: Bah, c'était beau, en tout cas, la manière dont tu as raconté tout ça.
2: Mais ils se sont excusés, les mecs qui l'ont insulté, les coureurs qui sont venus le houspiller pendant l'étape. Ils se sont plus ou moins, ils ont reconnu que c'était la faute à Monsieur Pas de Chance après et non pas la faute à Brian.
3: Ok. De toute façon, c'est jamais la faute à Brian, quoi qu'il fasse.
0: Et on embrasse Brian d'ailleurs, Brian Coquard. Bien, on va reprendre, le cours normal de cette émission et on va réécouter une chronique, une ancienne chronique qui avait déjà été entendue dans Gaulle-Volant, dans les toutes premières. Édition de notre podcast, on écoute la chronique de Benjamin.
11: Le week-end dernier, j'ai fait un trail dans les Monts d'Arrée. C'était cool, un vrai régal. Non, je déconne, j'en ai chié. J'avais envie de pleurer à la fin. Mais bon, je peux vous dire que j'en ai croisé d'autres en bien pire état que moi. Il y a eu de la casse, j'en ai vu des vôtres, dans la boue et les rochers. Et en mangeant mes fraises tagada au dernier ravito, le sujet de cette chronique m'est venu naturellement. Aujourd'hui, je ne vais pas vous parler des grandes victoires, je ne vais pas vous parler des championnes ou des champions. Je vais vous parler des défaites. Je vais vous parler des losers. Aujourd'hui, je vais vous parler des blessures.
12: Oh, ma poule. Qu'est-ce que ça fait ?
13: Non.
12: Pété ?
13: Ça
12: a pété ?
13: T'as senti quoi ? Ça a déchiré ? Hein ?
12: Ça a pété ? T'as senti ?
13: Arrêtez mon
12: de couteau ?
13: Ouais,
12: c'est
13: ça.
12: C'est... T'as...
13: On a cherché le ballon en l'air, quoi.
12: En l'air.
11: C'est pété ? Fabuleuse scène entre Fabien Barthez et Christophe Dugarry dans Les yeux dans les bleus, évidemment. Ah, c'est terrible la blessure, hein. Ça vous plombe une carrière, une blessure. Par exemple, Richard Dacoury, un rugbyman, qui raconte « Je me suis blessé pendant un échauffement, avant un match. C'était un moment très douloureux. Je me suis retrouvé seul dans les vestiaires. J'entendais le bruit du public. La lumière était blanche et froide. C'était glauque. » Ah, on va se marrer en pendant cette chronique. Vous vous êtes déjà pété autour de la table ? Moi, depuis que je suis petit, je crois bien que je me suis jamais sérieusement blessé. Bon, j'ai eu quelques écorchures et quelques bleus, mais jamais rien de grave. Et puis, j'ai passé la trentaine. Entorse, tendinite au genou, syndrome de l'essuie-glace. Ouais, je l'aime bien celui-là. J'ai dû me rendre à l'évidence. Mon corps avait des limites. Et autour de moi, c'était la même. J'entendais de plus en plus chez les potes, déchirures musculaires, double fracture, entorse avec arrachement osseux. Attendez. Entorse avec arrachement osseux. Arrachement osseux. Vous avez l'image là, hein? Le petit bout d'os là qui reste accroché au ligament là. Il est mignon ce petit bout d'os, hein? Mais bon, bref, reprenons. Petit à petit, je suis rentré dans un monde que je ne pensais pas explorer avant la soixantaine. Un monde gouverné par de terribles mots. Plâtre, attelle, béquille, ostéopathe, kinésithérapeute, CPT. Il me fallait un guide. Un guide pour me sortir de cet endroit sinistre. Une personne qui pourrait répondre aux questions qui me hantaient. Est-ce une fatalité de se péter ? Que faire lorsqu'on s'est pété ? Ai-je plus de chances de me péter quand je suis pété ? Est-ce que cette chronique est pétée ? Et pour cela, je suis allé à la rencontre d'un spécialiste, Hugo, kinésithérapeute pour le SCO d'Angers. Alors Hugo, c'est quoi être kiné dans une équipe de foot ?
14: On s'occupe vraiment du groupe professionnel, donc des joueurs qui sont sous contrat. Et donc du coup, on s'occupe des petites blessures un peu au quotidien ou des grosses blessures malheureusement qui peuvent arriver.
11: Bon, j'ai tout de suite voulu rentrer dans le vif du sujet et avoir un peu de croustillant en lui demandant quelle était la blessure la plus impressionnante qu'il ait pu voir.
14: C'était une fracture du tibia péroné. Donc fracture non ouverte, mais donc du coup où on voyait vraiment la jambe un petit peu en équerre, pas joli à voir, ouais.
11: Ah ouais, on a l'image là. Et la blessure la plus fréquente chez les footeux, c'est quoi ?
14: Ça tourne souvent entre blessure à la cheville, donc entorse de cheville, ou alors ça va être des blessures autour du genou, donc pareil, entorse des ligaments du genou, ou alors malheureusement la plus entre guillemets redoutée chez les footballeurs, c'est la rupture du ligament croisé, quoi.
11: Les fameux ligaments croisés. Hein, oui. Je sais pas ce que vous en pensez, mais ils ont une sorte d'aura un peu maléfique, hein, ces ligaments croisés. On sait pas trop ce que c'est, mais on sait tous que c'est pas bon du tout quand il y a rupture. Il y avait quand même une question que je devais obligatoirement lui poser. C'est quoi la différence entre une bonne blessure et une mauvaise blessure ?
14: Par exemple, la fracture du tibia péroné, c'est, on va dire que c'est une grave blessure, mais c'est une bonne blessure parce que c'est plus du traumatique. Quand un os se reconsolide, enfin quand on le réduit sous anesthésie avec les chirurgiens et puis qu'on met le plâtre et qu'il se reconsolide, il se reconsolide vraiment à 100% et la récupération elle est vraiment à 100%. Tandis que par exemple pour un ligament croisé, c'est vraiment une reconstruction du ligament. Le corps peut rejeter un petit peu cette reconstruction, enfin ce greffon qu'on appelle ça. Mmh. Et en fait, la récupération à côté, elle est très difficile parce que on perd des degrés d'amplitude au niveau articulaire. Puis surtout, lorsqu'on touche à une articulation, ben celle-ci, elle gonfle en fait, elle devient œdémaciée. Et en fait, c'est cet œdème aussi qui nous ralentit aussi dans la progression de la rééducation, quoi.
11: Bon, c'était un peu technique, mais vous l'avez compris, c'est pas parce que c'est impressionnant que c'est mauvais. Bon, j'ai pas oublié pourquoi je l'appelais, j'avais des inquiétudes à lever.
15: Alors, moi j'ai une question un peu plus perso, tu vois, autour de moi, je vois de plus en plus de gens qui se pètent, quoi, qui se blessent en faisant du sport. Moi-même, je me suis fait un truc au genou en courant il y a quelques mois, là. Alors je me demande, est-ce que c'est normal? Est-ce que c'est dû à l'âge? Ou est-ce qu'il faut vraiment que je commence à m'inquiéter? Il faut que je réserve ma place en EHPAD, quoi, parce que là, ça va.
14: Ça peut dépendre effectivement de l'âge, de l'habitude aussi qu'on a à faire du sport. Ouais. Parce que c'est vrai que des fois, quand le sport vient par intermittence, les muscles et les articulations ne sont pas forcément habitués, entre guillemets, à recevoir une telle charge. Mm-hmm. Et donc, du coup, on peut se créer effectivement les blessures, entre guillemets, un peu les plus fréquentes, du style les tendinites.
11: Ok, bon bah tout va bien, hein. Il m'a pas dit d'arrêter de boire des pains ou de fumer des clopes. Dernière question quand même, on a parlé de physique depuis tout à l'heure, mais le mental, c'est important, non?
14: Ouais, on actue aussi là-dessus, hein. Donc nous-mêmes on est dans le cursus de la kinésithérapie, on a un volet psychologie, hein. On s'occupe vraiment de la psychologie du patient et du sportif, plus particulièrement dans mon cas. Bah, on devient des appuis pour les sportifs, tant sur le plan physique, mental et émotionnel surtout aussi. D'accord. Parce qu'il y a des fois, malheureusement, il peut y avoir des temps de retard ou alors des rechutes. On s'occupe quand même beaucoup plus des blessés avec le préparateur mental. On est quand même beaucoup plus focalisé sur les blessés. Mm-hmm. Parce qu'effectivement, il faut qu'ils se sentent aussi accompagnés. On est un peu leur confident aussi, entre guillemets. Et donc, du coup, on sait beaucoup de choses qui, des fois, ne doivent pas être répétées. Le secret professionnel.
11: Eh ben, me voilà tout à fait rassuré. Donc, pour résumer, la blessure, ça fait mal, c'est vrai. Mais ça fait aussi partie du sport. Il faut s'y préparer, essayer de la prévenir. Et si elle arrive, ne pas vous dire que vous avez un corps en carton, mais plutôt d'aller consulter bande de moules. Je ne finirai pas en vous disant que tout ce qui vous ne tue pas vous rend plus fort, parce que c'est une connerie, mais plutôt en vous rappelant que généralement, la capacité de se remettre d'une blessure n'est pas fonction de sa profondeur, mais dépend de notre capacité à l'accepter. Dans le sport, comme dans la vie.
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0: Voilà, c'était la chronique de Benjamin sur les blessures et sur ses propres blessures parfois, ou sa peur de se blesser. On va faire une deuxième pause musicale et puis on va écouter. Alors, le titre, c'est quand même La blessure ultime. C'est quoi la blessure ultime, notamment chez les footeux, qui a privé tous les footeux amateurs d'une vraie carrière en pro.
3: Les ligaments croisés.
0: Les ligaments croisés. Donc on va écouter Massassi et la chanson Les ligaments croisés.
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2: Vous êtes toujours à l'écoute de Gaulle Volant. Aujourd'hui, une spéciale blessure. On vient d'écouter Massassi avec un morceau qui porte un nom fort approprié pour cette émission, Ligament croisé. Et je laisse maintenant la parole à notre coach Jérôme.
3: Oui, alors à l'approche de cette émission, je me suis dit qu'avec le thème blessure, j'allais vous présenter la blessure pour moi, emblématique ou mythique ou légendaire. Je me suis dit que, voilà, que pour moi, suiveur de sport depuis bientôt 35 ans, chercheur à 16 heures d'anecdotes sportives antérieures à sa propre naissance, je pouvais vous dire quelle était la blessure dans le sport. Et alors, je n'ai pas choisi parmi les... Voilà, parmi les événements sportifs issus de mes disciplines de prédilection, pas de foot, pas de cyclisme, pas de tennis. Non, j'ai choisi du ski alpin. Alors évidemment, j'ai vu cette blessure se faire sous mes yeux, en direct à la télé, parce que sinon ça, voilà, ça rajoute un petit peu de vécu. Donc on va s'écouter l'intégralité de la course de descente de Marc Rolland au JO de Vancouver en 2010, avec les commentaires de France Télévisions.
4: Au départ, voici Marion Rolland, cinquième des derniers championnats du monde, quatre places dans les dix premières en Coupe du Monde cette année. On a dit ici que Marion, eh bien, c'était sa piste, alors qu'Aurélie Revillet est en bas en train de soutenir sa copine. Allez Marion, les espoirs de la descente française sont sur ses épaules. Qu'elle a solide.
5: Non,
4: ben non,
5: non.
4: Non. Eh ben, qu'elle a pas solide du tout.
5: Non, non.
6: Non, c'est non. Pas possible.
4: Oh là là là. Oh.
5: Et ça, c'est quelque chose. Mais mon Dieu, une faute de car.
4: Et là, c'est horrible. Ça, je vais vous dire, c'est horrible. Parce qu'aujourd'hui, cette image-là va faire le tour du monde.
3: Bon, allez, quelle horreur. Je vous explique les images. Donc, Marion Rolland s'élance dans la course de descente au JO. Elle fait trois mouvements de ski. Droite, gauche, droite.
7: Avant d'être tombée dans le mur, en
3: fait. Et s'effondre sur sa droite. Alors, une chute que je n'aurais pas reniée. Moi qui fais partie du top 20 skieurs et skieuses françaises en partant de la fin. Donc, alors, première réaction, vraiment, on rit. Et les commentateurs ont eux aussi mesuré le côté comique de la chose, parce que tout de suite, ils parlent des images qui vont faire le tour du monde. Et même, réécoutez bien un petit moment de commentaire.
4: Oh là là là là.
5: Et ça, c'est quelque chose.
3: Il y a une petite inflexion.
5: Mais...

0: coup, on apprend que la chute, elle est en fait liée à une rupture des ligaments croisés, encore. Et en fait, sa chute qui peut paraître être une erreur de débutante sur les images est en fait causée par une des blessures bah, là, les plus connues, les plus soudaines qui puissent subvenir. Alors, bon, je vous recommande, si vous aimez les faux départs au JO d'hiver, un très joli top 6 que vous trouverez sur le site de la FFL, la Fédération Française de la Loose, parce qu'il n'y a pas qu'elle qui a vécu des départs compliqués. Je pense notamment à un bobsleigh de place où bah, le mec qui est derrière, qui est censé freiner en fin de course, ne parvient pas à monter dans le bobsleigh. Donc voilà mon autre gars qui est parti dans la descente, qui sait bien qu'il ne pourra pas freiner avec tout en bas. Mais bon, je vous rassure, ça se finit bien.
1: Il y a blessure à l'arrivée ou pas?
0: Non, il n'y a pas de blessure à l'arrivée. C'est... Donc pour en revenir à Marion Roland, une fois qu'on a fini de rire de sa courte descente à Vancouver, je vous recommande surtout d'aller voir une autre vidéo la concernant. C'est celle de sa victoire en Coupe du Monde de descente en 2013. Soit 3 ans après. Et je ne vous raconte pas quelle espèce de mental en titane, en plexiglas, c'est en clair. Acier, il faut avoir pour remporter la Coupe du Monde après le bad buzz qu'elle a connu. Que Marion Roland se rassure, sa chute de Vancouver permet aussi d'aller se renseigner sur son immense carrière. Voilà, c'était pour moi la blessure, voilà, traitée en plus très injustement, parce que les images... sont injustes.
2: Ah, en plus, elle se vautre lamentablement. En fait. Mais c'est l'image vraiment, est ridicule. En
0: plus. C'est vraiment...
2: On aurait fait un sketch de quelqu'un qui veut...
0: qui débute le ski et qui tombe. Qui, c'est
2: un
0: ça.
2: Sketch, un humoriste. Les Monty Python auraient fait ça. Je pense aurait pu faire ça pour se moquer des c'est vraiment... elle se vautre. Quoi, vraiment, c'est horrible.
0: Alors, j'ai vu quand même un autre skieur français qui fait le départ de la descente et qui, en poussant sur ses bâtons, fait... un salto, il part vers l'avant et du coup il rate la porte, il remonte en canard et il redescend. Le top 6, faut quand même aller voir, il est quand même assez sympa. Non, moi je me demandais si, alors là dans le cas de Marion Roland, c'est plutôt drôle, mais il y a quelque chose de beau dans sa victoire de 2013 après, rendu beau par ses blessures précédentes. Moi je me demande si le sport n'est pas rendu beau par les blessures. On en a un petit peu parlé tout à l'heure. Sur le côté un peu fascinant, mais voilà, est-ce que moi je trouve que la blessure de Thibaut Pinot pour y revenir en 2019, c'est presque une bonne chose pour son histoire, pour sa légende. Est-ce que vous trouvez que la blessure peut être quelque chose de beau?
3: Bah, elle participe au mythe en fait un peu.
0: Voilà, c'est ça, oui.
2: Disons qu'elle rentre dans la catégorie de tout ce qui vient freiner l'accès au succès, quoi. C'est les embûches, quoi. C'est les embûches sur le chemin de la légende de quelqu'un ou la victoire de quelqu'un n'est que plus belle si voilà. Avant le parcours a été semé d'embûches, quoi. Mais je dirais.
0: Oui, puis ça vient troubler l'ordre presque attendu des choses. Les suiveurs savent toujours qui peut gagner, va sûrement gagner, et ça vient mettre un petit rouage là-dedans.
2: Après, beau, au-delà de dire que c'est beau, c'est de la beauté dans la souffrance, dans la blessure, c'est quand même dur.
0: Bah, comme une belle comédie dramatique, il y a de très belles comédies dramatiques, il y a du drame et on...
2: Ouais.
4: Ouais, mais du coup, je dirais que c'est romanesque plutôt, quoi. Oui, que oui. Beau.
0: Oui, oui, romanesque, je veux bien changer d'adjectif. Moi, je suis prêt à changer d'adjectif quand vous voulez.
4: Ok.
2: Non, mais c'est sûr que quand des gens qui reviennent des sportives et sportifs de haut niveau qui reviennent... performer après avoir été dans le mal, c'est sûr que c'est il y a ce côté un peu incroyable quand même.
3: Bah, t'as plus de mérite du coup là, que quelqu'un qui ne serait jamais blessé. Quoi.
0: Là, la descente de Marion Roland où elle gagne en 2013, qui est commentée notamment par, je crois que c'est Alexandre Pasteur qui commente le cyclisme maintenant sur France Télévisions, il hurle. Et vraiment, quand tu sais sa chute qu'elle a vécue 3 ans, comme elle a été la risée de tout le monde, j'en ai rien à foutre du ski, hein. Très honnêtement, j'en ai rien à secouer. Là,
3: t'as pleuré.
0: Ah, bah, j'étais pas loin, vraiment, il y a un truc de. Waouh, enfin, comment t'as réussi à faire ça, quoi?
4: Et puis c'est vrai que c'est plus beau aussi de perdre parce que tu t'es blessé et t'as pas pu aller jusqu'au bout, enfin de voilà, que de juste perdre parce que t'as été un peu nul, enfin un peu nul.
0: Moins perdre à la régulière, c'est moins facile, tu veux dire?
4: Ouais. Ouais. Là, tu peux dire, j'aurais gagné si seulement je m'étais pas blessé.
2: Bah, je suis pas d'accord.
0: Puis ta raquette de ping-pong, elle est nulle.
2: Je suis pas tout à fait d'accord. Je trouve qu'il y a des défaites qui sont belles aussi. Tu vois, par exemple, je repense souvent à des blessures de tennisman ou tenniswoman français. Française à Roland-Garros où t'es là, t'espères un truc et puis ça n'arrive jamais et puis la blessure vient rajouter, je trouve, de la déception.
0: Du dramatique.
2: Une défaite avec de la bravoure, avec du beau jeu, avec du mérite, c'est beau aussi, quoi. C'est, je sais pas, je dirais, je trouve que c'est souvent très frustrant quand même la blessure. Ça vient gâcher quelque chose, quoi.
0: Mais il y a quelque chose comme ça. En 2002, quand la France va à la Coupe du Monde avec Zidane qui est sur une jambe et qui joue le troisième match... avec un sparadrap qui est l'ombre de lui-même. Enfin, il y a une incertitude, quelque chose qu'on attend, on l'attend, en même temps, il est diminué. Enfin, je sais pas, je trouve que ça rajoute à...
2: Oui, ça,

0: De la dramaturgie, sans aucun doute. Mais ouais.
1: Toi, tu préfères la régulière.
0: Bah, je sais pas. Je trouve ça tellement dur. Mais peut-être aussi que je suis un peu une éponge là-dessus. Je me dis, oh là, c'est tellement... Se blesser... notamment se blesser pendant la compétition. Je trouve que c'est aux yeux de tout le monde. Il y a c'est ce côté, t'es prêt, ouais, t'es censé être prêt, et puis tu te pètes devant, pendant ton action, pendant les gens comptent sur toi. Il y a ce côté-là. Quoi.
1: Mais bah, je reviens à Marion Roland, donc ce sont ses seuls JO. Elle a fait que ces JO-là, donc en 2010 à Vancouver où elle tombe. Elle a une chance de médaille française à ce moment-là, ils le disent dans les commentaires. Waouh, c'est ça. Je me suis préparé, j'ai skié toute ma vie pour peut-être gagner une médaille olympique. Et c'est ça qui s'est passé.
0: Bah Margot Chevrier qui se fracture la cheville, c'est avant les JO chez elle.
1: Ah oui.
0: T'imagines ce truc. Bon, après, on va sortir. C'est que du sport, hein. Faut se détendre. Hein.
1: On peut pas refaire une autre pause musicale pour que tu pleures tranquillement, sinon ça va pas être possible ça.
0: On n'accepte pas assez les larmes dans cette émission. Moi, je vais pleurer pendant le quiz. Je suis désolé.
1: Tu vas loin. Eh bien, d'ailleurs, c'est l'heure donc du quiz de troisième mythe. Yeah!

0: toutes les blessures ne sont pas belles, héroïques, grandioses. Il y a des blessures un peu concon. Alors, on l'a vu dans la vie de tous les jours, hein, quand on prend sa douche ou que son chien fait pipi, mais aussi sur les terrains de sport. Je vais vérifier un peu vos connaissances en la matière. Donc, j'espère que vous êtes prêts. J'allais dire prêts et prêtes par réflexe, mais ça ne marche pas. J'espère que vous êtes prêts. Est-ce que vous savez comment le pongiste, le joueur de tennis de table, Alexis Lebrun, s'est blessé à la main?
1: Il a tapé dans un mur à la suite d'une défaite face à son frère.
0: Bravo.
1: Je sais pas, moi j'ai dit mon prénom. Il fallait.
0: Ça m'énerve. Toutes les personnes qui ont eu des frères et sœurs comprennent. Je propose que vous n'êtes pas obligé de dire votre prénom.
1: Pas de crier votre prénom non plus.
0: Voilà, peut-être pas. Vous pouvez dire la réponse.
2: Il y a eu ce petit silence d'après Jérôme. C'est genre, qu'est-ce qui se passe ?
0: Est-ce qu'il se prend pour Alexis Lebrun ? Alors, comment Victor Wembanyama s'est-il tordu la cheville ? C'est un basketteur, je crois.
3: Ah oui. Alors, je savais pas que c'était tordu la cheville. Merde, je pensais que j'allais dire thrombose, mais.
1: J'essaye de désigner mon.
4: En montant un escalier ?
0: C'est une histoire d'échauffement aussi. C'est blessé à l'échauffement.
3: Ah oui.
1: Un shoot, il retombe. Et...
3: En sortant du vestiaire, tout simplement.
1: En faisant ses lacets.
0: Je vais vous donner un petit. Oh, non, c'est pas vraiment un indice, mais je vais quand même le mettre. Il est temps d'aller pousser, on a des rêves à soulever. Bon, j'ai déjà dit que c'était l'échauffement, donc du coup, ça vous aide pas du tout. Je vais vous le dire, c'est trop difficile. Ah oui. Il a marché sur quelqu'un. Il a marché sur un ramasseur de balles, de ballons. Et c'est comme ça qu'il s'est blessé.
1: Qui est décédé.
0: Oui, alors lui, on ne sait pas ce qui est arrivé. Personne n'en a rien à faire.
4: Rupture des ligaments, lui.
1: Il était remplaçable, lui.
0: Alors, est-ce que vous savez comment Manuel Neuer s'est déchiré la cheville ? C'est un footballeur.
1: Gardien de...
0: Ça peut donner des indices.
3: Gardien du Bayern. C'était pendant un match ?
4: En tapant dans le poteau ?
0: C'était plutôt, je dirais, à la fin du match.
1: En célébrant un but ou célébrant la victoire ?
3: En sautant dans les bras d'un coéquipier ?
0: C'est ça, en célébrant la victoire. Il a tellement couru avec ses coéquipiers qu'il s'est blessé.
1: Bah oui, les gardiens qui courent, ça leur fait bizarre, forcément.
0: Alors, maintenant, on va passer au cyclisme. Comment Binyamin Girmay s'est blessé à l'œil ?
1: Bouteille de champagne.
3: Ah oui, bouteille de champagne. Tour d'Italie.
0: Non, faux. Pas une bouteille de champagne. Bouchon d'une bouteille de Prosecco.
3: Prosecco, parce que c'était Tour d'Italie.
0: Ouais, ouais. Et ouais, il a dû abandonner.
3: Tour d'Espagne, t'as dit.
0: C'était le Giro. Shake that bottle and make it. Voilà, c'est un petit résumé sonore de ce qui s'est passé.
1: C'est génial le son.
0: Et comment Raphaël Fente, je sais pas trop comment on dit, un nageur s'est luxé l'épaule ?
1: En tapant dans l'eau.
0: Ah, mais vous connaissez tout.
1: Bah, ça se prépare, les émissions chez Goldvolant.
0: Tellement content d'avoir été qualifié au JO, il a frappé dans l'eau. Mais il a quand même pu participer au JO, mais il a été éliminé assez vite. Lève ta main, écris victoire. Comment Alex Stepney, j'ai une très mauvaise écriture donc j'ai du mal à me relire, s'est-il décroché la mâchoire ?
3: Quel sport ?
4: Quel sport,
0: oui. Oui, je peux le dire, mais on s'en fiche. Footballeur.
3: Décrocher la mâchoire.
1: Il a pris un coup de ballon dedans, mais c'est...
0: Ça n'a pas vraiment de rapport. Ça aurait pu être dans n'importe quel sport.
3: En
0: vraiment.
3: Criant.
0: Et le pire, c'est que c'est en criant sur ses coéquipiers, en criant sur les défenseurs. Il s'est décroché la mâchoire.
3: Bien fait pour ta gueule.
0: Et même conclusion que toi, Mathieu, je n'ai trouvé que des hommes. Qu'est-ce que c'est étonnant ? Enfin bon, ça ne m'étonne pas tant que ça.
1: Bien, eh ben, merci en tout cas pour ces éléments. On n'a pas le classement finalement du quiz.
0: Non, moi je classe pas, c'est pas ma mentalité.
1: Eh bien, j'ai gagné le quiz d'après, mais compte à moi. Voilà, c'est comme ça. Moi je compte. Et les jeux coopératifs, c'est de la merde. Merci à tous et toutes pour cette émission sur sport et blessures. Merci à Quentin à la technique. Vasily, Simon, Mathieu, merci à vous. Et puis on se retrouve très bientôt pour un nouvel épisode. Bisous, salut.
3: Ciao.
0: Salut.
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7: Et allez, allez, bouge-toi le cul. 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
7: Ouh. 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Là. Mais ne courez pas comme des cons.
9: Allez, mais un rouge là-dessus. Les gars, vous dormez là ou quoi? Eh ben, tu n'es pas fini, hein.
10: Je crois qu'après avoir vu ça, on peut mourir tranquille. Enfin, le plus tard possible, mais on peut. Ah, c'est superbe.
11: Et on va...
10: Quel pied. Ah, quel pied. Oh, putain. Oh là là là là là là.
12: Affirmatif. Il va y avoir du sport, moi, je vous le dis.
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2: Si d'habitude, c'est moi qui fais venir mon invité jusque dans les studios de la Radio Syllabe, si d'habitude, c'est dans ce même studio que l'on essaie de créer une bulle hors du temps, de saisir une intimité bien particulière afin d'ouvrir les portes d'une vie qui se dévoile, si d'habitude, les gens viennent à moi en quelque sorte, aujourd'hui, c'est le contraire. C'est moi qui suis allée jusqu'à ma prochaine invitée. C'est moi qui ai fait entrer le matériel du studio directement dans son intimité à elle. Oui, je suis hors les murs et assez loin puisqu'au moment où je vous parle, je suis à Bilbao, au Pays Basque espagnol, dans la cuisine de celle qui va essayer de partager du mieux qu'elle peut ce qui la fait vibrer, rire, pleurer, rêver. Bref, de quoi est faite son histoire? Je vous dis du mieux qu'elle peut, car si elle a appris le français il y a longtemps, et si elle l'a même enseigné aux enfants, il va sûrement y avoir des moments où ressurgira soit notre langue bien à nous dans la famille, le francignol, soit sa langue maternelle, l'espagnol, soit sa langue de cœur, le basque. Une fois n'est pas coutume, j'ai envie de vous dire que pour toutes ces raisons, cette émission est très spéciale pour moi, mais aussi parce que, oui, mon invité d'aujourd'hui, c'est ma grande cousine de l'autre côté des Pyrénées. C'est la famille, quoi. Mais c'est surtout celle que je me suis choisie. Et ça, ça compte dans une vie, la famille que l'on se choisit. Je suis donc ravie d'être en ce moment même dans la cuisine de ma cousine. Bonjour à toi, Anna, et merci de m'accueillir chez toi.
3: Bonjour.
2: Tout d'abord, pour que les auditrices et les auditeurs sachent un peu à qui ils ont affaire, peux-tu nous dire en quelques mots qui est...

0: Ana Muñoz García ou Itziar Muñoz ou Ana Itziar Muñoz García?
1: Moi, je suis ta prime, ta cousine, et c'est la famille. Mais je suis une femme normale, courante, et en retraite, heureusement, et maîtresse de profession et de cœur aussi, et avec de petits enfants dont j'ai beaucoup, beaucoup disfruté. Mais maintenant, je disfrute beaucoup, beaucoup, beaucoup sans les boire. C'est sans les boire aussi.
0: Donc, disfruter, c'est du francignol, c'est profiter. Ah.
1: Bon.
0: Le principe de cette émission est toujours le même. Ana est là pour nous parler de son histoire, de ce qui l'a nourri ou qui l'a fait avancer. Et cela à travers deux photos et deux morceaux musicaux. La première photo et le premier morceau ont été choisis par elle. La deuxième partie de l'émission sera peut-être plus perturbante pour notre invitée puisqu'elle concerne mes choix à moi. Mais je vous propose de commencer tout de suite avec la photographie d'Anna. Tu l'as déjà sous les yeux, Anna, et je vais te demander de la décrire le plus précisément possible afin que les auditeurs et les auditrices puissent l'imaginer au mieux. N'hésite pas à parler des couleurs, des détails importants s'il y en a.
1: Bon, c'est une jolie journée qu'on a passée dans la montagne avec des amis et entouré de notre joli paysage, notre verre qui me fait beaucoup sentir. Et je suis très heureux quand je suis dans la montagne. Et je suis avec mon amour et mon petit amour, ma chienne aussi, et pour prendre une photo pour évoquer après un souvenir du jour. Et on était très jeunes, très jolies, je trouve, et très heureuses.
0: Donc sur la photo, on vous voit toutes les deux avec votre chienne Frida. C'est pour les auditeurs.
1: Assises. Et entre nous, la petite.
0: Ok. Et des couleurs qui ressortent ou pas?
1: Des couleurs?
0: Oui. Pas vraiment. Colores.
1: Oui, mais tu veux que je parle des couleurs?
0: Si tu veux.
1: Ah bon, j'avais une t-shirt rouge, que j'aime beaucoup le rouge. Mm-hmm. C'est un de mes préférés. Et rouge et orange. Maintenant, j'aime beaucoup les couleurs très vivantes. Mm. Et avant, je m'habillais toujours en noir. Et maintenant, je mets quelques couleurs. Et presque toujours, c'est rouge ou... Jamais. Orange. Pardon. Et Martha a une soudadera, je ne sais pas.
0: Un sweatshirt.
1: Et bleu, marron. Elle presque toujours s'habille en couleur foncée.
0: Et pourquoi avoir choisi précisément cette photo? Que raconte-t-elle de toi?
1: Je ne sais pas quoi te dire. Je sais pas. J'aime beaucoup ces photos. Je l'ai toujours dans les stanterias, je sais pas.
0: L'étagère.
1: Et je la vois toujours et j'aime beaucoup, beaucoup, beaucoup. C'est pour ça que j'ai choisi ça, parce que je suis très, très, très dubitative. Je ne sais pas comment dire ça.
0: Tu as du mal à choisir?
1: Beaucoup. Et j'avais beaucoup, beaucoup, beaucoup pour ça. Et enfin, je dis cela. Parce que c'est Frida, encore, qui est partie il y a beaucoup, beaucoup de temps. Il y a 16 ans, je crois. Et j'aimais beaucoup.
0: Toutes les trois.
1: Oui.
0: Moi, quand je regarde cette photographie, je suis saisie par le bonheur qui s'en dégage. Oui. Il y a un brin de nature avec le vert de la haie derrière. Il y a ton sweatshirt rouge, la couleur de la passion, qui ressort beaucoup. Mais surtout, il y a vos deux visages, à toi, Anna, et à ta compagne, Martha, qui reflète pleinement, je trouve, l'insouciance de la jeunesse, la confiance dans la vie, l'amour. Votre posture aussi traduit cette sorte de légèreté avec votre chienne Frida entre vous deux, comme si, au moment précis où elle a été prise, il ne vous manquait rien. Un moment parfait, comme on le dit parfois. Alors était-ce un moment parfait, une période? Ce moment-là était-il parfait? Et plus généralement, est-ce que c'était une période de ta vie de grande félicité, de grand bonheur?
1: Oui, c'est comme ça, tu as pris très, très bien, oui. Et la confiance et la complicité, tout ça. Oui, c'est ça qu'on voit là.
0: D'accord.
1: C'était un moment très, très sérieux.
0: Et là, et dans ta vie en général, est-ce que c'était aussi une période très heureuse ?
1: Oui, oui, tranquille. Je commençais à être plus équilibrée et je me sentais bien, plus mature, je ne sais pas.
0: Mature, presque,
1: oui. Mature, oui. Et bien, et avec confiance dans ma vie, j'étais arrivée où je voulais. J'avais tout ce que je voulais. Pardon mon français.
0: C'est très bien, c'est très bien. Et sur ce cliché, on est en 1998, fin des années 90, c'est-à-dire encore au XXe siècle. L'homosexualité était un sujet assez tabou, même très tabou, en tout cas en France. Et moi, je voulais savoir comment tu l'avais vécu toi personnellement. Est-ce que tu as souffert de discrimination ? Est-ce que c'était difficile de vivre dans la société espagnole de cette fin de siècle en étant homosexuel ?
1: Ben, pas dans mon cas, parce que je l'ai vécu avec naturalité. Je n'ai jamais dit à aucune personne, parce qu'on est agité avec... agir.
0: Oui.
1: Oui, oui. Avec totale naturalité. Je parlais de Martha. Chez moi, ils connaissaient tous. Je n'aurais jamais dit qui est-elle. Mais elle était Martha. Elle était avec moi, elle vécu avec moi. Et avec les amis, la même chose. Avec les voisins, avec tout le monde. Pas dans le travail. Parce qu'on travaillait avec des enfants. Et ici, tu sais, je ne suis pas en France, mais ici, les enfants sont... Oh, peut-être ils vont se contagier de l'homosexualité ou quelque chose comme ça.
0: Oui.
1: Jamais dans le travail, mais avec mes copains et mes copines. Surtout avec mes copines. Je parlais de Martha avec naturalité et... C'est seulement une qui m'a dit, mais c'est qui ? C'est ta copine ? Oui. Ah, ça y est, parce que je voulais savoir. Ah, bon.
0: Oui, en fait, tu ne te sens même pas forcément homosexuel. C'est juste que c'est Martha.
1: Oui.
0: Oui, donc oui, c'est même Martha. Pas un sujet, en fait.
1: Non, pour moi, c'est Martha.
0: C'est ça comme y est. Ça, ok. Oh. Parce que j'allais te demander comment tu l'avais annoncé à ta famille. Est-ce que officiellement ou naturellement, mais tu viens de le dire. Mais par contre, moi, ce qui m'intéressait aussi, et je crois que ça, je ne l'ai jamais su ou je l'ai oublié, c'est comment vous vous êtes rencontrés et c'est quoi votre début d'histoire d'amour ?
1: Ah, ça, c'est très curieux.
0: Si tu as envie d'en parler.
1: Oh ouais, oui, je n'ai pas de problème. Je n'ai pas de problème. Et j'avais une amie de toute la vie qui était homosexuelle. Et on disait de l'ambiente ici. Et une fois, je suis venue avec lui à Bilbao passer le week-end. Oh, bon, je commençais à aller par là. Bon, j'aimais beaucoup l'ambiance. Je me trouvais très bien. Et ça y est, et j'étais revenue. Et un jour, je ne sais pas pourquoi, mais bah, une fille me faisait... Oh, oh, qu'est-ce que je sens ? Oh, il me plaît. Elle me plaît. C'est une masse. Pas plus. Bon, l'autre jour, j'ai commencé à sentir quelque chose dedans. Je dis, oh, qu'est-ce que c'est ça ? Oh, mon Dieu, moi aussi. Oh. Mais bon, sans rien. Et un jour, il a surgido. Je ne sais pas comment. Bon, on parlait. Et elle était amie d'une amie. Et on était ensemble. Et un jour, elle aussi, elle avait la flamme avec moi. Je ne sais pas comment dire. Je n'ai pas de vocabulaire.
0: C'est ça, c'est très bien.
1: Et ça y est, je commençais comme là, par là, avec elle. On n'était pas beaucoup de temps, mais très bien, très intense. Bon, c'était très nouveau pour moi. Ben, je n'avais pas beaucoup d'expérience avec les hommes non plus.
0: Tu en avais eu un petit peu ou pas du
1: oui,
0: tout
1: oui, ouais, oui, ouais, oui, oui, ouais. Mais j'avais pas beaucoup de chance ouais. Non plus.
0: Ouais. C'était un signe peut-être.
1: Mais bon, pas avec les femmes non plus. Non. Mais bon, avec ce que j'ai voulu, oui. Et après ça, il a eu une autre. Et 3 ans, je crois. Et c'est comme ça que j'ai connu Martha, parce qu'elle avait une autre fiancée ou amie, ou je ne sais pas comment vous dites, ou copine. Et elle s'était pas amie, mais elle se connaissait. Alors, dans un bar, on s'est vu et on a commencé à être amis. Et on était beaucoup ensemble, les quatre, et après avec d'autres amis. Et un jour, on nous a coupé notre relation.
0: Okay.
1: Tous les deux. Mm. Mais pas avec l'autre. Mais j'étais laissée par ma copine et Martha aussi. Et on a commencé à être plusieurs fois.
0: Ensemble.
1: Le carrequin. Ensemble. Et c'est comme ça qu'un jour, sans savoir comment, on était les deux. J'avais eu un dîner avec des amis de la chorale. De la chorale. Et j'avais resté avec elle parce qu'elle venait chez moi dormir. Mm. Et c'est lié à la cocha. Et c'est comme ça.
0: Très bien.
1: Mais on était amis.
0: Au début,
1: j'avais un peu de peur parce que j'avais peur que si on faisait quelque chose après, je pouvais perdre mon ami. Mm. Et c'était mon ami à moi, très important.
0: Oui. Mais la flamme, vous l'aviez eue quand même la première fois que vous êtes vue ou pas ?
1: Non, pas vraiment.
0: Oui, oui. Ah oui, non, la flamme, c'était avec une autre.
1: Oui.
0: Ok, d'accord.
1: Avec la seconde.
0: Ok, ouais.
1: Et bon, la première aussi, oui. mais avec Martha, non. Ouais. J'avais beaucoup de peur. Oui. Et oui, la première nuit, il m'a dit, et j'étais encore plus de peur, parce que j'ai dit, oh mon Dieu, et moi, je ne sens pas la même chose.
0: Oui.
1: C'est mon ami.
0: D'accord.
1: Mais après, petit à petit, assez rapide aussi.
0: Petit à petit, mais rapidement.
1: Oui. Et ça, comme ça, à 33, la semaine prochaine, on fait 33 ans.
0: Oui. Wow. Et pour finir sur la photo, moi, je voudrais aussi que tu nous parles un peu de votre chienne Frida, qui semble un peu faire la connexion qui est importante, mais ça, tu l'as dit, mais qui fait un peu sur la photo la connexion entre vous deux aussi, je trouve. Et elle a eu une grande importance dans ta vie. Est-ce que c'est vraiment un rapport à cette chienne-là, à ce moment-là, ou est-ce que tu aimes les animaux ?
1: Bon, quand j'étais petite, j'avais peur aux chiens. Et quand je suis venue ici vivre avec mes amis, en deux, et un jour, venue avec une petite chienne, parce qu'elle était finalement. Et je ne voulais pas, mais c'était moi qui venais tous les jours manger à la maison, et c'était moi qui devais la sortir, et qui rangeait tout ce qu'elle cassait, et tout ça. Et finalement, bon, j'ai accepté. Et après, quand je commençais avec Martha, c'est curieux ça, parce qu'une amie est venue chez nous. Les jours qu'on faisait un an, le carrequin, Berriro, ensemble,
0: oui.
1: est venue notre amie avec une petite chienne blanche, très jolie. Et j'avais pensé que c'était Martha qui avait pris pour me faire comme cadeau d'anniversaire. J'étais très émotionnée. Mais non, c'était parce qu'elle avait acheté pour offrir à sa fiancée, mais elle devait partir en voyage une semaine. Et elle s'est demandé si nous pouvions la tenir.
0: La garder
1: mmh. une semaine. Oh, je dis, oh, oui, bien sûr. Alors elle a dit, il y avait une schnauzer preciosa en la tienda. Frida était schnauzer. Schnauzer.
0: C'est la race.
1: Schnauzer, la race.
0: Ok.
1: J'ai dit, oh, j'adore ces races-là. Allez, Martha, on va voir. Et on est allé à ce moment-là la voir. Et quand on l'a
0: récupérée
1: ouais. de la cage où ouais. elle était, j'ai dit, elle ne va pas rentrer encore. Non, pas jamais. Elle ne va pas rentrer jamais dans une cage. Mm. On l'a pris en bras. Et bon. Ça nous a unis beaucoup et on a eu des discussions avec aussi au début un peu de jalousie. Mm-hmm. Hein, parce qu'elle faisait plus de cas une que l'autre. Si je disais Frida, viens ici, l'autre disait Frida, viens, mais si tu l'appelles aussi, elle va pas savoir, elle va avec toi parce que c'est moi toujours qui lui donne la nourriture, qui lui fait les petites putaditas.
0: Quand elle avait des problèmes de yeux.
1: Ouais, des choses comme ça, c'est moi qui le fais, c'est moi qui l'amène dans les vétérinaires, tout ça. Alors, je dis, oh, pas comme ça. Et on a eu de petits roces.
0: Pas des disputes, mais des petites discussions.
1: Ouais, mais après, tout bien. C'était à cause de moi.
0: Et Frida, pourquoi elle s'appelle Frida?
1: Frida Kahlo.
0: Si, je m'en doutais, bien sûr.
1: Oui. Et en plus, Frida Abba. Abba, une des deux filles d'Abba, le groupe, une c'est Ernetta et l'autre c'est Frida.
0: Ça, je ne le savais pas.
1: Oui, la brune, c'est Anne-Frida.
0: Allez.
1: Alors j'ai dit, oh Frida, les deux.
0: Vous êtes bien dans l'étrange beauté du quotidien. Nous sommes avec Anna et nous allons maintenant découvrir son choix musical, Yolanda de Pablo Milanés.

0: Nous venons d'écouter un morceau écrit, composé et chanté par le Cubain Pablo Milanés, Yolanda, morceau écrit en 1970 au moment de la naissance de sa première fille, si je ne me trompe pas, mais sorti pour la première fois en 1982 dans l'album Acto de Fe, Yo Me Quedo. Tout d'abord, Pablo Milanés est-il pour toi un chanteur de toda la vida, comme on dit en espagnol?
1: Bon, oui, on peut dire oui, donc de ma jeunesse.
0: Tu l'écoutes moins aujourd'hui?
1: Oui.
0: Et pourquoi avoir choisi cette chanson en particulier?
1: Je ne sais pas, elle est venue, quand je pensais à une chanson, Yolanda, elle est venue comme ça.
0: Et t'as aucune idée de...
1: Elle est beaucoup de choses pour moi, j'aimais beaucoup ces chansons avant, mais après il y a une autre chose avec Marta. Il semble que Marta c'est tout pour moi, et peut-être oui. Okay. Mais je suis très très très mauvaise avec les noms, j'oublie les noms de toutes les choses. Et des gens aussi, des gens tout proches de Marta, quelquefois aussi. Et je vais l'appeler, il ne vient pas les noms. Alors, à ce moment-là, il me vient Yolanda. Et il y a chez moi, chez mes parents, mes sœurs, tout le monde sait que c'est Yolanda. C'est, Yolanda? Non, où il est? Où elle est, Yolanda? Elle est allée par là. Elle est très solitaire, elle part beaucoup de fois marcher là. Et, Yolanda, où elle est? Et elle est Yolanda. Et après, si tu écoutes la lettre de la chanson,
0: oui,
1: c'est ça que je sens. Quand je suis avec elle aussi. C'est... La main, c'est toujours tu mano, éternellement tu mano. C'est bouf. Et je me touche beaucoup.
0: Donc j'allais dire, ouais. Que t'évoque-t-il ce morceau? Bah tout. Enfin, le...
1: Tout.
0: Oui.
1: Tout.
0: Oui.
1: Tous les bons de ma fille.
0: Et là, figure-toi que moi, je ne connaissais pas cette chanson. Ou alors, peut-être que tu me l'avais fait écouter il y a longtemps, mais je n'en avais aucun souvenir. Mais ceci dit, je n'ai pas été très surprise en la découvrant, parce que j'ai pensé, l'amour encore, elle a sûrement un lien avec Marta.
1: Et, ouais, ouais.
0: Et on peut dire que c'est une vraie chanson d'amour inconditionnelle, une chanson très romantique. Oui. Est-ce que toi, tu te considères comme romantique?
1: Bon, je ne l'avais pas... Je pensais que je n'étais pas très romantique, un peu, peut-être, mais ces nuits, quand je pensais, je dis, tout le temps, je pense la même chose, alors va être que oui.
0: Je voulais savoir si tu te sentais romantique depuis toute petite, mais pas forcément, du coup, c'est plus maintenant que tu prends conscience.
1: Et peut-être j'étais, mais...
0: On ne mettait pas les mots.
1: Peut-être ça.
0: Oui, c'est ça. C'est que tu l'étais sans le savoir.
1: Mais aujourd'hui, j'ai pensé beaucoup, beaucoup cette nuit. Et oui, je suis très romantique. Parce que toutes les chansons qui me venaient chantaient l'amour.
0: Oui.
1: L'amour que je sens. Pour moi, l'amour, c'est pas l'amour carnal, c'est pas l'amour romantique seulement. Oui. C'est l'amour en général. L'amour des amis, de la famille. L'amour. C'est ma base. C'est ma colonne qui me soutient.
0: J'allais te demander quelle était ta propre définition de l'amour. C'était ma question suivante. C'est quoi pour toi l'amour? Mais en fait, tu viens de nous le dire.
1: Oui.
0: C'est ta colonne vertébrale. C'est ta raison de vivre.
1: Oui.
0: Oui, très romantique, on peut dire, je crois.
1: Oui.
0: Mais dans le sens, pas juste amoureux. C'est du romantisme aussi, la vision, de voir la vie et les gens autour de toi.
1: Même avec mes élèves, quand... je les aimais beaucoup. Il y avait des copines qui disaient, tu ne dois pas les aimer, tu dois les éduquer. C'est ça, c'est pour ses parents. Je dois les aimer aussi parce qu'ils sont si petites. Je dois les aimer.
0: Oui.
1: Et je les aimais. Ils venaient avec moi, ils étaient dans mon cœur. Et encore, quand je vois des photos, parce que j'ai pris mille et mille de photos, et je les vois, celui-là, il était...
0: Je suis d'accord avec toi. J'ai été professeure et je ressentais exactement la même chose que toi.
1: Et même les plus bons et même les plus difficiles.
0: Après, quand j'écoute aussi, quand on écoute les paroles, la mélodie, il y a d'autres mots qui me viennent à l'esprit, comme la douceur, mais la vulnérabilité, la fragilité aussi. On a l'impression que Pablo Milanés, il se met complètement à nu dans cette chanson. Et est-ce que ce sont des émotions, des sensations qui font partie de ton propre quotidien? Et si oui, est-ce que tu les acceptes?
1: Oui.
0: Oui.
1: Oui, oui, oui, oui, oui. Quand tu es avec quelqu'un, ici on dit « pones toda la carne en el asador ». tu es complètement vulnérable, quoi. Tu te nu, tu te desnudas, tu te desnudas con siete razones. Tu es absolument vulnérable.
0: Oui.
1: Mais tu as confiance que cette personne-là ne va pas jamais trahir ses confiances et qu'il ne va pas utiliser ses, toutes tes choses plus intimes que tu lui as racontées pour ton mal, jamais. Mm. Au contraire, pour t'appuyer, pour être ton soutien.
0: Oui, donc ça veut dire que tu as trouvé les personnes autour de toi pour pouvoir vivre toutes ces émotions, oui, qu'on dit soi-disant entre guillemets négatives, alors elles ont autant le droit d'exister que la joie, oui, que le rire, que tout ce qu'on, mm-hmm, veut. Et tu as pu aussi, grâce aux personnes que tu as rencontrées,
1: oui,
0: exprimer tout ça.
1: Oui, oui. Et c'est ça avec Martha, c'est avec quelques amis aussi, quelques familles, pas beaucoup de monde, mais je peux te raconter que n'importe quoi. J'ai la confiance, oui, à toi. On ne se voit pas beaucoup, mais, oui, j'ai cette confiance à toi.
0: Oui.
1: Et avec mes sœurs aussi, avec quelques amis aussi. Pas beaucoup de gens, hein, je ne crois pas. Mais
0: non, mais
1: bon,
0: assez. Que,
1: oui, assez,
0: pour,
1: assez, oui. Je crois que j'ai un bon...
0: Un autre socle.
1: Réseau des gens autour de, oui, moi. Pas beaucoup, mais bon.
0: Merci pour tous ces partages. Plein d'amour, de romantisme, même un peu de douceur, on pourrait dire. Voilà déjà la première partie de l'émission « L'étrange beauté du quotidien écoulé ». Le concept veut que maintenant, nous partions d'une autre photo que j'ai cette fois-ci choisie et que tu ne connais pas, Anna. Enfin, en fait, si, que tu connais très bien, tu vas comprendre. Hop, je te la donne.
1: Oh,
0: donc, je te la présente. Tu es en train de la découvrir en même temps que les auditeurs et les auditrices. Et le principe est le même. Que tout à l'heure, tu vas essayer de décrire un peu les détails qui te semblent importants, les gens, est-ce qu'il y a des perspectives, ce qui te saute aux yeux, le lieu aussi.
1: Ouf, le lieu, c'est le premier. C'est Erdeven, c'est la maison des tio et la tia. Et la photo avec la famille, on était le petit, toi, toi aussi, trop petite, avec le tio Théo, ton grand-père,
0: oui,
1: ton pépé. Et je m'emmotionne autre fois. je suis allée, c'était pas ma première fois, mais je suis allée avec une amie espagnole aussi. Et il y a la famille, il manque Kika, mais son mari.
0: Elle prend la photo.
1: Elle prend la photo. Et c'est ma famille française. Bretonne, que j'ai toujours adoré. Et j'ai eu toujours une débilité pour quelques parties de la famille. C'est la famille française. Après, j'ai les Catalans aussi sont pour moi. Et vous, c'était très, très important pour moi. Et même si on ne se voit pas très souvent, mais c'est toujours comme s'il aurait été hier. Et on était très, très jeunes.
0: Très, très jeunes.
1: Très, très, très. Oui. Eva était toute petite. Elle était sous mon tonton. mon tonton. Et très, très jeune année, là. Oh, mon Dieu. Et cette année-là, on était Anne, Annie, Annette et Anna. Oui, à la maison d'Erdeven. Oh, je suis très sérieuse quand je vois ça. C'est ça aussi.
0: Oui.
1: Agueda, Pablo, et Cécile, et Inès, Anne, là. Ah, je dis tout le monde. Oh.
0: Donc l'émotion, c'est le bonheur.
1: Oui.
0: Là, quand tu vois cette photo.
1: Oui.
0: Et alors moi, je te l'ai choisie pour plusieurs raisons. Cette photo, 1980, c'est une photo de famille typique de cette époque, bien sûr. Mais pour nous, elle n'a rien de classique. Elle veut même dire beaucoup. Déjà, la famille. Que pourrais-tu nous dire de la famille avec un grand F? Quelle relation as-tu avec ta famille ou la famille au sens large, d'abord?
1: Je crois que je l'ai dit. La famille, oui, pour moi, c'est une de mes bases plus importantes. Je sais, je peux toujours compter avec la famille. Mais j'ai une famille très unie et on s'aime beaucoup, même si on ne se voit pas. Et même si on ne parle pas par téléphone, c'est, et je sais que je peux compter sur elle, toujours. Et je peux aller en France quand je veux. J'ai beaucoup maisons.
0: Et puis, comme souvent dans nos photos de famille, se rajoute, tu l'as dit, un petit peu une correspondante allemande, une cousine espagnole, toi, une amie de la cousine espagnole, un beau mélange, je trouve, de génération et de culture. Et c'est aussi pour ça qu'elle me plaît, cette photo de groupe, je crois. Peut-être quelque chose que nos familles espagnoles et françaises ont réussi à faire, j'ai l'impression, qu'en penses-tu ? De mélanger les générations, les cultures, les amis, des amis sont mes amis, les portes ouvertes. Est-ce que tu es d'accord avec ça, sur, que bien ce sûr. Soit la famille en Espagne ou...
1: Ah ouais, bien sûr.
0: Est-ce que tu saurais dire pourquoi on a réussi, ou pourquoi nos familles au-dessus de nous ont réussi à laisser ces portes-là ouvertes ?
1: Bon, je crois qu'ils ont fait des vrais efforts pour que la famille soit... ensemble, parce que le premier de ton papa et mon papa étaient frères qui ont été séparés très très jeunes et par la guerre en Espagne. Mon père est resté ici et Théo est parti en France. Alors on a été sans savoir rien entre eux. Ils ne savaient pas si Théo était vivant ou non pendant des années. Et quand finalement il a réussi à venir avec sa famille, et j'ai une photo que j'ai vue avec Juliette au début quand ils étaient très très très jeunes, et après avec ses trois enfants, et je connais là, mais quand ils sont venus la première fois, bon, ça a été dans la famille une explosion de gaieté, de bonheur, de... Et c'est ça que je crois qu'ils ont voulu maintenir. Et ils ont fait des vrais efforts pour que toute la famille soit unie, toujours. Et je me rappelle, tous les Noël, la nuit de 24, on appelait chez Théo et Juliette. Et les dernières années, c'était moi qui devais parler parce que je parlais français. Et je l'ai dit en passé. Bon, maintenant, je parle...
0: Si, tu parles très bien.
1: Un peu francignol aussi. Mais le francignol, c'est à nous aussi. Oui. C'est une chose que... peut-être d'autres, il y a d'autres qui parlent francignol aussi, mais pas notre francignol. C'est à nous. Et nous on continue de créer. C'est un peu también... un peu aussi Guy, qui est... qui a fait...
0: Le lien
1: qui a fait des liens parce qu'elle aime beaucoup, elle aimait beaucoup l'Espagne, elle aimait beaucoup la famille espagnole, elle aimait mon père. Il y avait une passion entre eux qui je peux pas décrire.
0: Je crois que c'est indescriptible.
1: Oui, il était le fils que mon père aurait voulu. Oui. Et il n'a eu que quatre filles.
0: Il a eu quatre filles.
1: Il a eu quatre filles et il avait son... Comment je t'ai dit, Sacha Brina ?
0: Son neveu ?
1: Ah, son neveu, qui était pour lui, bon. Et comme un fils. Je crois que, que pour Guy, c'était la même chose.
0: Oui.
1: Et il est venu beaucoup plus que sa sœur et son frère. Et il a intentado.
0: Il a essayé
1: de que ses filles, aussi aimaient l'Espagne. Et la famille espagnole.
0: Je crois que ça a fonctionné.
1: Je crois qu'il a réussi. Oui.
0: Et pour moi, ce cliché est important aussi car il représente une fois de plus un moment authentique du quotidien, un peu comme un joyeux bordel. Comprendes? Bordel, bazar.
1: Ah oui, je crois.
0: Un joyeux bordel. En français, on dit ça, le joyeux bordel.
1: Okay.
0: Il y a plusieurs personnes qui ne regardent pas l'objectif. Il y a du mouvement sur cette photo, ça bouge un peu dans tous les sens.
1: Oui.
0: On y perçoit un jeune garçon qui voudrait être partout, sauf à devoir poser devant l'appareil.
1: Oui.
0: Une petite fille assise sur les genoux de son grand-père qui semble un peu jalouse de sa voisine. Certaines à l'air sérieux, d'autres qui rigolent avec au centre, tu l'as dit, les deux anciens, les grands-parents, qui sont tellement heureux d'avoir leur tribu avec eux. Et est-ce que tu ressens, mais en fait tu l'as déjà dit, mais ce moment de joie, juste cela. On sait que dans les familles, les choses, elles sont compliquées, rien n'est tout rose, mais sur ce cliché, je trouve que même s'il y a mon cousin Pablo qui fait un peu la tête, même si moi j'ai l'air jalouse, etc., c'est un pur moment de joie, je trouve. C'est un peu comme la photo que tu as choisie. On dirait un moment presque parfait.
1: Oui, Oui, pour moi aussi. Et j'adore ces photos-là qui est là. Le gens ne regarde pas l'objectif.
0: Oui.
1: Quand le gens bouge, et je fais, et maintenant qu'on fait, je fais plusieurs.
0: Oui.
1: Et je ne prends seulement la dernière. Je préfère les autres, toujours. Je préfère les autres quand il y a des mouvements. Et les gens, je ne sais pas comment... Oui, j'adore. C'est pour, ces moments, en plus, pour moi, toutes les fois que je suis allée là, là-bas, on faisait la photo au final de pas au final d'été, mais quand on allait partir, avant de partir, ou la nuit de le dîner.
0: Du 15 finale. Août. Oui. C'était le 15 août.
1: Oui. Oui. Et on faisait toujours la photo avec tout le monde. Et j'adore ça. Oui, j'adore.
0: Et c'était tu l'as dit, je crois, tout à l'heure, ton premier voyage toute seule.
1: Deuxième.
0: Toute seule?
1: Oui.
0: Sans tes parents, ce n'était pas la première fois?
1: Oui. Non, avec mes parents, je suis allée une fois en 2001. La première fois que je suis allée avec Kika et Paco, avec 15 ans, je suis partie avec elle quand ils habitaient à Mende. Et après, on est allé à Erdeven. Après, on était allé au camping avec vous quelques jours seulement parce qu'après, il avait les crises d'asthme. On est retourné à la maison. Ça, mais c'était ma première fois. J'ai eu mon 16e
0: anniversaire
1: là. Bon, j'étais très jeune. Et ici, j'étais en train d'étudier maîtresse. Et je suis allée avec mon amie. C'était la deuxième.
0: Et c'était ton amie, une copine.
1: Non, c'est une copine. Ouais. Copine. Non, à cette époque-là, je ne pensais à rien.
0: Les études. Les études et vivre.
1: Oui.
0: Oui.
1: Ouais.
0: Et du coup, là, c'est en Bretagne. Bon, ce n'est pas ton premier voyage toute seule. Je pensais que c'était
1: non.
0: Un peu la liberté de partir toute seule pour la première fois, mais non.
1: La peur de partir toute seule. Sans savoir parler.
0: Non,
1: parce
0: ça se voit pas. Après,
1: en plus, c'était pour apprendre. Ils sont décidés pour moi. Je ne savais rien.
0: Ah.
1: Et je suis... comment dire ça? M'intéressée.
0: Tu l'as su?
1: Je l'ai su le jour avant de partir, je crois.
0: Ah oui?
1: Oui.
0: Ah, ils ont aussi fait des choses comme ça.
1: C'est toujours le mayores,
0: ouais.
1: Tu sais.
0: Oui.
1: Et ma mère, Kika, qui a décidé, bon, elle m'a dit, tu veux partir avec eux, qui partent demain? Et j'ai dit, bon.
0: D'accord.
1: C'est comme ça. Ouf. Elle était un peu fort.
0: Ouais, tu m'étonnes.
1: Mais
0: bon, c'est la Bretagne. Moi, j'aimerais que tu nous parles aussi de cette région-là, la Bretagne. Pour toi, qu'est-ce que c'est?
1: La Bretagne, oui, c'est la deuxième place de mon cœur.
0: Okay.
1: Si je n'habitais pas à Bilbao, j'aurais aimé habiter en Bretagne, à Erdeven.
0: À la mer.
1: Près de la mer. Soit ça, soit... Bon, alors, où tu habitais là aussi, c'est pas mal.
0: Du côté de Saint-Malo.
1: Oui, ce côté-là, oui. Dinard. Bon, oui, la Bretagne, j'adore. Le menhir, les bras, tout ça. Oh, tu sais, la première fois que je suis allée, et le tio Théo m'a amené dans les alignements de Carnac. Quand on pouvait passer là, il n'y avait rien. Je pouvais passer. Et même, elle me disait, mais va dedans, touche. Et je dis, mais non, comment je veux... Oui, tu peux toucher. Tu as le droit de toucher, allez. Enfin, moi, j'étais étonnée, j'étais maravillée.
0: Oui, j'étais complètement... je trouve même plus le mot. C'est très bien dit, maravillée.
1: Oui.
0: Émerveillée.
1: C'était comme le... Je ne sais pas comment dire. Je ne voyais que des pierres, des... pour moi, c'était... J'étais avec la bouche ouverte, mais vraiment.
0: Vraiment.
1: Oh! Peut-être pour moi très, très, très, très touchant.
0: Oui.
1: N'est-ce pas? Oui. Oui. Ça, c'est un cadeau aussi.
0: Oui.
1: C'est un cadeau. Oh oui. Et beaucoup de choses, beaucoup de souvenirs. Le premier voyage après Saint-Michel, beaucoup de choses. Mais...
0: La Bretagne.
1: Oui, la Bretagne. Oh, la mer. La mer, la plage. Oh, les crêpes de la tia. Oh. Oui, tout.
0: On va rester sur le même principe que la première partie de l'émission et on va se laisser porter par une nouvelle mélodie sélectionnée par moi cette fois-ci. Je vous laisse découvrir, chères auditrices, chers auditeurs, comme je te laisse découvrir toi, Anna, qui j'ai choisi, car le mystère reste entier. Enfin, pour toi, il ne va pas le rester longtemps, car tu vas tout de suite comprendre que ce choix, c'était une évidence.

0: Nous venons d'écouter Chori a Chori, chanson ici interprétée par John Baez en 1988 à Bilbao. À l'origine, c'est un poème écrit par Josean, comment c'est prononcé ?
1: Josean Arce.
0: Josean Arce, en 1965, que Mikel Laboa a mis en musique un soir de 1968 après l'avoir lu sur une serviette de restaurant, imprimé illégalement car il était interdit de parler basque pendant la dictature franquiste. Qu'est-ce que ça te fait de l'entendre là maintenant, toi qui connais cette chanson par cœur ?
2: J'ai toujours une émotion très très profonde quand j'entends cette chanson-là. Je l'avais entendue, je l'avais écoutée pour première fois quand je ne parlais pas basque encore. Je ne savais pas. J'ai appris après faire ma carrière,
0: les études,
2: je suis revenue chez mes parents et j'ai commencé à étudier parce que c'était plus facile après pour travailler. C'est ma mère qui m'a dit, parce que quand je suis partie à Valence pour étudier, il était encore, c'était impossible d'apprendre dans une école où il n'y avait pas où étudier. Ça, c'était pas légal. Alors, quand je revenais en 4 ans, c'était tout changé. Il y avait l'euskaltegi pour apprendre. Et c'est ma mère qui m'a dit, tu dois aller apprendre. J'ai dit, oh, très bien, très bien. J'adore les idiomes. Alors, très bien.
0: Les langues.
2: et c'est ça, quand j'ai commencé, que je commençais à aimer plus encore. Parce que, je ne sais si tu sais, mais l'euskera, c'est une langue merveilleuse. J'adore. C'est très joli, c'est pas si compliqué que les gens disent. C'est parce que la structure, c'est différent. C'est comme l'allemand, ça décline.
0: Oui.
2: Mais quand tu comprends ça, c'est pas difficile. Les mots sont longs parce que c'est comme ça, mais l'allemand, c'est beaucoup pur pour moi. Parce qu'il n'y a que des consonnes. Des consonnes. et en euskera, il y a toujours la consonne et la voyelle. Toujours. C'est un peu fort pour prononcer, mais c'est facile, c'est comme ça. Comme tu écris, tu lis. C'est facile. Et c'est... Bon, c'est adorable. Et quand j'ai compris qu'est-ce que ces chansons disaient, j'ai été encore plus émue et plus... Bon, je pleure quelquefois quand je la chante.
0: Normal.
2: Après, et avec Martin, je commençais à la chanter pour elle, aussi. Était très... C'est pas important, mais elle aimait beaucoup. Et on chantait toujours à des voix. Et après ça, et dans les campings à Erdeven, à Quirilio, on chantait aussi les nuits après le dîner. Et je me rappelle une fois... Et Patrick a été très très très touché après avoir chanté la chanson nous deux et il voulait savoir pourquoi, qu'est-ce que nous disons pour être si ému pendant que nous chantons ça. Et on lui a expliqué et il a commencé presque à pleurer parce que son fils allait partir à étudier loin. Et il disait, je ne peux pas les laisser partir, je dois les laisser voler. Et pour moi, ça a resté aussi. Et après quand j'ai su que tu l'avais enregistré et chez toi, on l'a écouté. Et bon, ça, c'est une chose, c'est quelque chose à nous, ce n'est pas à moi, mais c'est à nous, à la famille française, à la famille bretonne. Et en plus, ça, quand on m'a fait la petite récopilation des vidéos et des photos pour mon anniversaire, mon 60e anniversaire. Et c'est toi et ton père qui me l'a chanté. Et bon.
0: Enfin, en playback, du coup. En playback. Oui, c'est vos voix dans la vidéo. Tu t'étais rendu compte? Oui.
2: Non.
0: C'est Anna et Martha qu'on entend.
2: Ah, c'est parce que je ne reconnais pas ma voix.
0: Et c'est l'enregistrement du camping.
2: Ils font comme nous.
0: Là, en fait, on fait en playback. C'est vous. On vous imitait, en fait. T'avais jamais...
2: Non. C'est parce que je connais pas ma voix enregistrée.
0: Et oui.
2: Elle change.
0: Oui.
2: Et celle de Martin
0: oui.
2: non plus.
0: Bon, oui.
2: On dirait.
0: On réécoutera.
2: Oh, ils font... Berdine. Igual.
0: Oui, ils font la même chose.
2: C'est la même chose.
0: Oh, bah, c'est fou. Normal.
2: Bon, parce que, elle m'a beaucoup émue. Beaucoup, beaucoup. Que vous la chantiez. Oui, j'ai dit, oh, ils sont appris. Parfait.
0: Bah, on a appris, on la connaît. Mais oui, là, oui. Là ce que nous, on avait envie de faire un peu drôle... Mais du coup, tu le découvres maintenant, c'est qu'on faisait semblant. On...
2: J'aurais remarqué que Guy, quelquefois, faisait des étranges mouvements
0: des bouches.
2: Des bouches. Mais j'ai déjà même le son. Mais pareil. Le son, c'est le même.
0: On réécoutera.
2: Ouais.
0: Mais moi, du coup, là, je ne pouvais pas évidemment faire cette interview avec toi sans évoquer le basque, ta langue, et le Pays basque, ta région de cœur. C'est finalement la région, la ville, Bilbao, que tu as choisie, la langue que tu as choisie.
2: Oui.
0: C'est ça, c'est vraiment... tu nous l'as un peu dit, il y a beaucoup de choses qui étaient un peu décidées par les adultes, les plus grands.
2: Oui.
0: Et ça, c'est vraiment... C'est ton choix. Comment tu le dis ? Quelle place ça a dans ta vie, le Pays basque, le basque ?
2: Oh.
0: Et Bilbao, bon, peut-être alors, même.
2: Bon, c'est très important. Je dis, si je ne pourrais pas vivre ici, je vivrais là, mais pas dans une autre place. Pas en Andalousie, en Galice, non, ici. Mm. Et à Bilbao, si
0: oui.
2: je ne pouvais pas Bilbao, pas à moi, pas mon village.
0: Oui, c'est même presque plus Bilbao que le Pays basque.
2: Oui, aussi, mais Bilbao.
0: Oui, c'est parce ça. C'est, oui.
2: Bilbao, c'est pour moi. Et pour moi, dès que je suis petite, dès la première fois que je suis venue ici avec ma maman, parce que Paqui, une cousine, venait, parce qu'elle venait en bateau, je suis venue avec maman. Pour la voir, on est venu en train et j'étais très contente avec ma mère pour moi toute seule. Mm. Et je n'ai jamais eu ma mère seulement pour moi. Et cette fois, c'était seulement moi avec ma mère dans le train. Je suis avec. Je peux presque penser l'année parce que c'était l'année de Gwendoline, Julio Iglesias, qui a chanté Gwendoline à Eurovision. Et je suis venue tout le voyage, c'était une heure et demie. Mm. Et à cette époque-là, en train de chanter Gwendoline, pauvre des autres passagers. Et je me rappelle comment on s'est arrêté dans un pont, il y a plusieurs, tu sais, dans la Ria, et j'ai resté en train de regarder l'eau, et il m'a tiré tellement. J'ai dit, oh, waouh, j'adore ça. Et à ce moment-là, la Ria était... Asquerosa, dégueulasse, parce qu'il sentait mal à cause de l'industrie qui avait tout ça, et c'était sale. Mais il y avait quelque chose là qui m'a attrapée.
0: Depuis toute petite.
2: Oui.
0: Et pour finir cet entretien, je voulais aussi évoquer avec toi les années de franquisme, car cette chanson est devenue aussi un hymne de résistance contre cette dictature. Et je me demandais, d'après toi, ce que ça impliquait pour la famille espagnole d'avoir un fils, un frère, donc mon grand-père, qui lui a choisi l'exil quand tout le monde a décidé de... Ou pas décidé, je ne sais pas. En tout cas, toute la famille espagnole est restée, sauf ce fils-là, ce frère-là qui est parti. Qu'est-ce que ça a impliqué pour toi dans la vie, même avant ta naissance, dans cette construction de famille où il manquait un pion presque ?
2: Ah, pour moi, il était un héros.
0: Oui.
2: Parce qu'il était parti pour la répression qu'il y avait. Partait dans le village, le petit village où il s'était. Il y avait, je crois, la partie la plus grande des gens, qui est très petite, mais il y avait beaucoup de gens de droite.
0: Mm.
2: Et il était de gauche, et bueno, la famille, et mon grand-père aussi. Et je rappelle qu'il m'a raconté de très, très petite qu'il avait fait une pintada.
0: Mm.
2: Et il avait mis quelque chose contre le franquisme, contre le...
0: Au mur ou quelque chose comme ça.
2: Oui, oui, oui. Il avait écrit quelque chose. Et après, quelqu'un a dénoncé. Mm. Même en espagnol, je ne trouve pas. Et on est allé chercher les grands-parents parce qu'il était fui à ce moment-là.
0: Oui,
2: yeah.
0: Oui,
2: il avait
0: oui. Fui, oui, il était parti.
2: Il était parti et à cause de ça. Et on a pris les grands-parents et on leur fait essuyer, borrar,
0: effacer.
2: Avec la langue.
0: Ah, je ne savais pas ça.
2: Ouais. Okay. Et pendant ça, on le pensait dans les fesses. Regarde, qu'est-ce qu'a fait ton fils. Et ça, je jouais ici, que j'étais petite. Mon père racontait presque en train de pleurer. C'est pour il était très, très fort, ça.
0: Oui, oui.
2: Et
0: oui.
2: J'ai connu l'abuelito qui était... c'est doux. Et je imaginais tout ça. Ces personnes si bonnes, si doux. Bon. Et pour moi, c'était un héros qui avait finalement avait pas gagné les autres, mais avait
0: trompé
2: les autres. Qui avait arrivé à, qui avait arrivé partir et les laisser sans les rencontrer. Je ne sais pas si je dis
0: non,
2: bien.
0: Là, j'ai du mal à comprendre.
2: Je te dis en espagnol. Et consiguió eludirles, engañarles y huir sin que le pudieran coger.
0: Oui, et tu parles des franquistes.
2: Oui.
0: C'est qu'il a réussi à fuir
2: pour moi, c'était un
0: sans se faire prendre.
2: Pour mon père, c'était un héros. Pour toute la famille.
0: Et il était jeune en plus. Il
2: oui,
0: avait
2: 16
0: ans.
2: Je crois, 16. Ouais, ouais. Ouais, ouais.
0: Oui, quand on y pense aujourd'hui.
2: Oui.
0: Et toi-même, tu as quand même connu les dernières années de dictature jusqu'à tes 14 ans à peu près, je pense. 75
2: Non, plus. Parce que quand il est mort, quand il était mort, j'étais en train d'étudier premier, deuxième, boup.
0: C'est pas 75
2: Mais 14, 15.
0: Oui, mais c'est pas l'année. Il me semble que c'est 75, la mort de Franco.
2: Oui, peut-être, oui.
0: Ouais, ça, oui, à peu près. 14-15, oui. Et comment on se construit quand on grandit dans un pays totalitaire? Parce que même si on dit que c'était moins dur, entre guillemets, les dernières années de franquisme,

0: Parce que je ne comprenais pas très bien le... Oui. Je ne sais pas. Je sais pas comment dire. Je crois que mieux que mes sœurs et Olga et Pego, elles sont 3, 4 ans
1: de
0: plus que moi. Oui. Et elles sont plus conscientes de ça. Et après, oui, après été, on parle de marginalisation contre les... Bon, les immigrantes, les immigrants. Et on se sentait moins que les Basques purs. Et ça, je le sentis comme mes sœurs. Je suis, comme avec ma homosexualité, je suis une infélice.
1: Oui. C'est ta nature profonde.
0: Oui, je crois. Je crois que c'est mon option.
1: Ta force.
0: Oui.
1: Ta force,
0: ouais. Oui, parce que j'étais la troisième aussi. C'est les autres qui savaient faire tout. Et moi, j'étais la toute petite qui ne pouvait rien faire. Et elle me disait, « Calla, tu calla. Ah. » Que les pequeña, no te enteras de nada. Comme ça. Alors, j'ai cru toujours que je. Qu'il ne m'intéresse pas. Et en plus, je n'entendais pas bien.
1: Oui.
0: Et je ne le savais pas. Alors, je me sentais moins, toujours.
1: Moins que les autres. Autres.
0: Ouais. Oui. Alors, j'ai essayé d'être très, très discrète, et pour que personne ne me regarde. Et que nadie réparait en moi, que personne ne réparait à moi. Et mais juger, que me juzgaran.
1: Pour qu'on ne te juge pas.
0: Mais maintenant, tu sais, je ne suis pas du tout discrète.
1: Non, mais tu as choisi autre. Ouais. Un peu le soleil, un peu le rire, beaucoup, les blagues.
0: Ouais. C'est l'humeur qui m'a sauvé. L'humour qui m'a toujours sauvé.
1: Bah, je trouve que c'est une belle façon de terminer l'interview. Enfin, on n'a pas tout à fait terminé parce que tu vas nous chanter ou lire quelque chose. Comme tu veux.
0: Je vais te dire une chose. Tu sais quelle est la chanson que j'avais élue?
1: Bah, celle-là. Non? Chari.
0: Oui,
1: Chari à Chari.
0: Ouais,
1: j'en étais sûre hier.
0: Oui, j'allais te proposer de la chanter ensemble. Mais j'avais élu une autre aussi, un cas où tu aurais l'idée de l'utiliser avant.
1: Comme tu veux.
0: Alors,
1: laquelle tu as envie de chanter?
0: Peut-être serait parfait finir sur tous les deux ensemble.
1: Il faut que je trouve les paroles alors.
0: Si tu as envie, sinon j'ai une autre de Silvio Rodríguez. L'amour aussi, l'amour, te amaré, preciosa.
1: Non, mais on peut essayer. On peut essayer.
0: Mais je crois que c'est joli finir les deux ensemble.
1: Oui.
0: Allez.
1: On ne fait pas les choses à moitié chez les Munoz.
0: Tu fais la haute.
1: Si j'arrive.
0: Moi, je fais la basse.
1: On va essayer. Okay.
0: Et

0: Qué bien, ¿no?
1: Parfait. Sans essayer.
0: Sans entraînement, il faut le dire, il faut le dire. Eh bien, merci. Merci. Du coup, on n'a pas besoin d'expliquer pourquoi tu as choisi cette chanson.
1: Merci à toi.
0: Donc moi, je te remercie d'avoir laissé entrer dans ta cuisine tout le matériel de Syllab afin d'écouter ton histoire bien remplie de tout ce qui te fait respirer, de tout ce que tu aimes. Je remercie aussi Thibaut pour la création du générique et Isa pour avoir prêté sa voix. Merci à Roman qui a donné un petit coup de main à la technique en amont. Et nous donnons rendez-vous très très vite pour une autre étrange histoire de vie à découvrir. Au revoir Anna.
1: Au revoir Eva.
0: Et je vous dis au revoir chers auditeurices.
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s'agit très probablement d'un homme, étant donné la violence qu'il portait à la tête. Mais les enquêteurs

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